C'est pas la première fois que je fais ce plaidoyer, mais les trois accords, on peut-tu les mettre dans la conversation des grands groupes québécois? Tu sais, avec les Cowboys, les Colocs, Harmonium, selon moi, ils ont leur place. On s'en va sur leur plus récent album et on écoute Stéphanie au 995.

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Dès 21h30, on laisse la place au match des Alouettes contre les Lions de la Colombie-Britannique. Ça part avec l'avant-match, puis même si c'est tard, je vous confirme que Jean Saint-Onge et Luc Brodeur-Jourdain, eux, sont bien allumés pour vous décrire cette partie-là. Nous, on poursuit avec Marc Dupré, et là dans ma tête. J'ai vu

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0: C'est déjà tout pour moi ce soir. Dans une dizaine de minutes, c'est Jean Saint-Onge et Luc Brodeur-Jourdain qui vous accueillent pour l'avant-match des Alouettes contre les Lions de la Colombie-Britannique. Hey, je m'appelle Alex, passez une bonne soirée. Ciao.
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1: Les Alouettes affrontent les Lions de la Colombie-Britannique pour une deuxième semaine d'affilée. Après avoir stoppé la série de 5 victoires des Lions, les Alouettes vont maintenant tenter de gagner à Vancouver, ce qu'ils n'ont pas fait depuis 2015. Privés de vétérans en défense et armés de nouveaux venus en attaque, c'est une formation fort différente que les Montréalais vont avoir en sautant sur le terrain aujourd'hui. Alouette, Lyon, en direct du BC Place à Vancouver.
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1: Bonne soirée, mesdames et messieurs. Bienvenue à Vancouver. C'est le début de soirée et je suis presque ému, Luc Brodeur-Jourdain.
2: Et pourquoi donc?
1: Il n'y a pas plu. Ça fait une douzaine de fois que je viens pour du football à Vancouver, que ce soit la Coupe Grey ou les matchs des Alouettes. J'avais eu jusqu'à aujourd'hui une journée ensoleillée. C'est quand les Alouettes, en 2015, avaient battu les Lions. Tu sais, tu étais là.
2: J'étais là.
1: Et la première des deux journées, il avait fait un soleil resplendissant. Et j'ai encore dans mes images d'appareils photos numériques, deux photos prises au même endroit. La journée ensoleillée et la journée nuageuse. Et là, aujourd'hui, on a vu le soleil très tôt ce matin. Ça s'est ennuagé en après-midi. Puis là, le soleil vient de ressortir. Écoute, c'est beau Vancouver quand il fait beau.
2: Ah oui, c'est beau quand il fait beau, mais on n'est pas habitué, justement, à type, point de vue personnel. J'ai parlé avec ma femme, j'avais pas encore ouvert mes rideaux. J'ai dit, il mouille sûrement, parce qu'hier, il faisait beau. Donc,
1: Deux jours d'affilée. Bien, mais toi, quand tu jouais, quand tu étais entraîneur, tu n'étais pas du genre à faire vraiment beaucoup de social et de visites touristiques.
2: De tourisme, absolument pas. Tu sais, dans le contexte du monde professionnel, surtout en tant qu'entraîneur, ces voyages sur la route-là, c'est les moments où on récupère les heures de sommeil.
1: Ah oui?
2: Oh oui! Donc, on prend ces quelques heures-là, puis on les dort.
1: Et tous ces beaux efforts-là, là, ça n'a pas donné grand-chose. Je suis désolé, là, mais quand les Alouettes, depuis le début des matchs contre les Lions en 1961. Avant, ils étaient dans leur Ligue de l'Ouest, puis sont joints à la Ligue canadienne.
2: Ah, j'ai hâte de l'entendre.
1: 9 victoires, 33 défaites et un match nul. Gertrude disait, quand on se regarde, on se désole. Quand on se compare, on se console. C'est plus ou moins vrai cette fois. Parmi les équipes de l'Est, il y a uniquement Ottawa qui a une pire fiche que celle des Alouettes. Ils ont une victoire de moins. Ils en ont 8. La meilleure équipe de l'Est, c'est Hamilton avec 18 victoires contre quand même 33 défaites parce qu'eux, ils n'ont pas pris 10 années de pause comme les Alouettes entre 86 et 96.
2: Exact.
1: Globalement, là, les équipes de l'Est gagnent 27 % des matchs en Colombie-Britannique, 1 sur 4. Jason Moss n'a pas voulu nous parler depuis 1961, mais il a quand même voulu tenter d'expliquer la fiche des Alouettes au cours des dernières saisons. On écoute Jason Boss.
3: And I'll say this, I'll give BC credit because they've been a very good football team over those 11 years too. So, you know, people will speculate on the travel over there, the short weeks, the long weeks, all that. It just comes down to they've been better than us over 11-year span. And, you know, we prepared this week to go in there and beat them. And that's how we feel. But it's a tough place to play. They get good attendance there. They make it a good atmosphere. It's a great stadium to play in. And they've been very good there. So, you know, it's a tough challenge. But I think we're up for it.
1: Donc, à la fin, il joue du violon un peu. Il dit, ah, c'est un endroit qui est quand même difficile à jouer. Ils ont eu une bonne équipe. Il dit, c'est une foule qui est quand même assez nombreuse, assez bruyante. Ça n'a pas toujours été le cas au cours de ces années-là. Ils ont eu des équipes très ordinaires. Et pourtant, quand les équipes dans l'Est venaient ici, c'est toujours difficile. En passant, tu étais là en 2015, mais
2: oui.
1: T'en as gagné combien ici, là?
2: Un grand total de deux.
1: Et bien, y a
2: 2010 au Empire Field.
1: Oui, parce que le stade ici est en rénovation. D'ailleurs, même si c'était pour les Jeux olympiques de 2010 et ça commence à dater, ils ont fait une belle job.
2: Exactement. Ils ont fait un très, très beau travail avec leur amphithéâtre. Puis c'est un magnifique stade.
1: Donc, si tu as gagné rien qu'une fois, c'est quoi la... Tu sais, on parle toujours, il a fait allusion, Jason Boss, les décalages horaires, les déplacements. On en a eu un bel exemple dans la NFL cette semaine, quand on a eu le match entre les 49ers et les Rams. Les 49ers sont partis une semaine d'avance pour prendre le rythme du décalage horaire et se reposer du long voyage. Tandis que les Rams, eux autres, sont partis à peine deux jours avant. Ils ont fait les 16 heures de vol, sont arrivés 28 heures avant le match. Ça a peut-être paru durant la rencontre parce que...
2: Ça manquait de jambes.
1: Les 49ers, à long terme, on va voir ce que ça donne. Est-ce que les Rams avaient raison de rentrer et sortir la semaine prochaine? Ils ne seront pas affectés par le décalage et les 49ers le seront? On verra.
2: On verra bien.
1: Mais pour le moment, ceux qui sont venus passer une semaine... Donc, si l'argent... Parce qu'on s'entend, dans la NFL, l'argent n'est pas un facteur. Toi, qu'est-ce que tu choisis? L'argent n'est pas un facteur. Qu'est-ce que tu choisis pour venir ici? Est-ce que tu arrives longtemps d'avance? Est-ce que tu couches après le match aussi? Parce qu'il ne faut pas oublier que ça recommence vite là, avec un match dès vendredi prochain à Hamilton. Je te donne le budget illimité. Qu'est-ce que tu fais?
2: Dans un contexte où est-ce que l'argent n'est pas un facteur, je prendrai la semaine entière sur la route.
1: Parce que on a joué vendredi dernier à Montréal.
2: Exactement. Donc, le lendemain, probablement une journée de congé pour les joueurs. Et le surlendemain, j'effectuerai le vol immédiatement. Je t'explique pourquoi. Deux facteurs. Si cette rencontre-là est tôt dans la saison, on prend cette opportunité pour étant une expérience où est-ce que la connexion entre les joueurs va être favorisée. C'est-à-dire, c'est un voyage sur la route. Donc, 100% des joueurs sont investis dans quoi? Mais sont investis à passer du temps ensemble. Donc, fortifier ces liens-là, bâtir l'esprit d'équipe. Et lorsqu'on a des voyages sur la route, personne n'a la préoccupation de rentrer chez eux. Donc, chez nous, c'est l'hôtel. Donc, on se ramasse tous au même milieu. On s'appelle, où est-ce qu'on s'en va souper, où est-ce qu'on déjeune. Donc, pour la routine. Et si on parle d'une deuxième moitié de calendrier ou plus tard dans la saison régulière, bien, ça devient une semaine de répétition. Pourquoi? Pour la Coupe Grey. Parce que dans le championnat de la Coupe Grey...
1: Tu pars le lundi.
2: On part le lundi, on passe une semaine complète sur la route avant de disputer cette fameuse rencontre du championnat. Donc, c'est une semaine, si on veut, de répétition sur l'objectif qu'on veut atteindre en fin de saison.
1: Et est-ce que tu couches ici après le match pour avoir une bonne nuit de sommeil plutôt que de dormir tout coche dans un avion, les genoux d'en face?
2: On rentre immédiatement après le match.
1: Ah oui?
2: Oui, parce que...
1: Même si, on s'entend, c'est pas l'avion des Rams de luxe, là.
2: Non, ce n'est pas, évidemment. Mais d'un autre...
1: On est confortable.
2: On est très, très confortable. Mais d'un autre côté...
1: Pour dormir, peut-être
2: moins. Ma façon de le voir et de le comprendre, on m'avait dit à l'époque, je ne sais pas si c'est encore au niveau de la science exprimé d'une telle façon, mais il paraîtrait que ça prend environ 24 heures par heure de décalage pour un corps à réellement s'habituer au décalage horaire.
1: Ici, c'est 3 heures.
2: Donc, 3 heures, 3 jours, avant de ne pas ressentir les effets de somnolence tard dans la soirée et d'arrêter de se lever à 4 heures du matin parce qu'il est 7 heures au Québec.
1: Parce que, de toute façon, exemple, on va arriver dans la région de Montréal entre 9 et 10 heures demain matin. Il n'y a rien qui se passe de toute façon pour l'équipe. Là.
2: Exactement. C'est une semaine, c'est une journée de congé où est-ce que les joueurs rentrent à la maison, prennent soin de leur corps, vont avoir des traitements évidemment durant la journée. Mais c'est vraiment une façon de récupérer. Puis, en le faisant de la sorte, ben, tu favorises déjà ta récupération du voyage sur la route avec un décalage horaire de 3 heures.
1: Donc, si je resserre ton budget un peu, tu peux pas partir une semaine avant. Est-ce que tu essaies au moins de partir 2 jours, 3 jours ou pas du tout?
2: Je dirais la considération des 3 jours serait la considération, mettons, le point milieu pour moi.
1: Bien, on a posé les mêmes questions à l'entraîneur-chef Jason Moss, c'est-à-dire, aimeriez-vous partir plus tôt et aimeriez-vous coucher sur les lieux? On écoute Jason Moss.
3: All I would like to do is have the plane I saw the Rams take off on. And I'd like to travel as late as possible, get in there, play and come home. to be honest with you. But obviously there's science behind it. There's different philosophies behind it. I think ultimately it comes down to executing when you're there. If I could change anything about the way we travel in this league, it would be sleep in the next day and then travel out. And I'd be all for that, but I know there's a reason we don't do that.
1: Donc, et lui, où il diffère de toi, ce serait de coucher dans la ville où on est avant de revenir, c'est-à-dire avoir, il croit qu'avoir une bonne nuit de sommeil dans une chambre d'hôtel, même si on se lève tôt le lendemain matin pour prendre l'avion et revenir, plutôt que de dormir dans l'avion et récupérer une fois rendu en ville, c'est ce qui changerait. Pour le reste, c'est sûr que si on avait l'avion des Rams, je ne sais pas s'il y en a qui ont vu l'avion des Rams, imaginez si vous avez déjà pris les avions d'Air Canada avec les sièges de première classe là, qui deviennent des lits.
2: Des divans-lits,
1: pratiquement. Il y avait ça pour tout le monde dans l'avion Nolisé, le vol Nolisé des Rams. Parce que naturellement, dans la NFL, les sous, c'est pas vraiment une question. J'ai posé les mêmes questions à une série de joueurs. Ce qui m'a marqué un peu, c'est que à peu près tout le monde dit en autant que ce soit la même chose pour toutes les équipes. Et de toute façon, c'est comme ça. Il faut faire du mieux avec ce qu'on a. On va prendre celui qui a un peu résumé le tout, Alexandre Gagné, qui nous parle de sa politique de voyage avec les Alouettes.
4: Je pense pas que je dormirais après la game. Moi, en fait, j'ai jamais dormi après une game. T'sais, je pense que oui, on va revenir tôt le lendemain matin. Mais la réalité, c'est que si on voyageait le lendemain, tu perds ta journée complète dans l'avion à faire ton voyagement et tout. Fait que je préfère le faire de nuit puis essayer de dormir, quitte à ce que ce soit une moins bonne nuit de sommeil. Bon, moi, je suis déjà rendu à la maison. Peut-être voyager une journée en avance, ça l'aiderait pour juste aider avec le décalage. Surtout qu'on joue à 10, mettons, 7 heures, heure de là-bas, 10 heures, notre heure. Fait que peut-être qu'une journée de plus, ça nous aiderait. Mais tu sais, même dans NFL, même dans les autres équipes sportives, NHL, NFL, je pense qu'il y a de quoi qu'il disait par rapport au Paris sportif. Dès qu'il y a une équipe de l'Est qui joue dans l'Ouest, tard le soir, c'est une histoire de cycle de sommeil puis d'hormones. Fait que même si on arrivait une journée d'avance, c'est money is no object dans la NFL. Puis s'il y avait vraiment de quoi qu'il pourrait aider, je pense qu'il le ferait. Fait que, tu sais, honnêtement, je pense que c'est juste de se dire, bon, ben gars, on doit jouer au ballon. On va essayer de se préparer du mieux qu'on peut, s'hydrater le mieux qu'on peut. Puis après ça, de faire qu'est-ce qu'on a à faire sans même avoir à penser à ça. Là.
1: Alexandre Gagné te rejoint. Lui aussi, il s'en vient tout de suite après. Lui, il préfère dormir. Mais ça, c'est peut-être aussi une histoire de l'âge des joueurs.
2: Exactement. C'est ça sur quoi je m'en allais. Les plus vieux joueurs de la Ligue canadienne ont été habitués à quoi? Ont été habitués aux vols commerciaux. Donc, on était, à type d'exemple, à l'époque, on allait à l'aéroport Pierre-Éliott Trudeau, puis on prenait des vols commerciaux, que ce soit avec Air Canada ou WestJet. Et ça faisait en sorte qu'on était dépendant de quoi? On était dépendant de l'horaire des vols. Pour déterminer quel type de voyage on ferait. Alors, parfois, on se retrouvait à dormir à l'hôtel, puis le vol était le lendemain matin. Oui, ça donne l'opportunité, après la rencontre, de fraterniser, de passer du temps avec tes coéquipiers, puis de sortir un peu de l'environnement de football. Ça donne cette opportunité-là. Mais il reste en soi que maintenant, dans la Ligue canadienne, ce sont des vols nolisés. Donc, pour les équipes, à partir du moment où est-ce que la rencontre est terminée, on réembarque dans l'avion, puis on rentre à la maison. Ça évite des frais d'hôtel.
1: Et les joueurs plus âgés veulent peut-être aussi revenir auprès de leur famille.
2: Parce la famille.
1: Il y a des jeunes enfants qui sont heureux de revoir papa une journée plus tôt et qui ne s'en vont pas immédiatement au bureau. Donc, on verra ce que ça donne. Est-ce que ce sera une 10e victoire seulement en Colombie-Britannique pour les Alouettes contre les Lions de la Colombie-Britannique? En attendant de trouver cette recette miracle pour gagner, on fait une pause au retour. Un coup d'œil sur les multiples changements à la formation des Alouettes dans ce deuxième match en deux semaines contre les Lions de la Colombie-Britannique. 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
1: Bienvenue à nos auditeurs de nuit ou presque. C'est notre premier match en fin de soirée à l'antenne du 99.5. Deuxième match en deux semaines contre les Lions de la Colombie-Britannique. La semaine dernière, les Alouettes ont gagné et du même coup se sont assurés de disputer un match éliminatoire à domicile sans être assurés pour le moment de passer directement en finale de l'Est. S'ils jouaient la demi-finale, ce serait à domicile probablement contre une équipe de l'Ouest qui s'en viendrait de l'autre côté. Mais ils ont une bonne marge de manœuvre, une belle avance sur les Argonauts de Toronto qui ont gagné aujourd'hui. Et avec cette marge de manœuvre-là, grâce à l'avance, et peut-être aussi parce qu'ils reprennent l'avion dans 5 jours pour aller jouer à Hamilton contre une équipe de l'Est, les Alouettes ont quand même modifié leur formation pas mal aujourd'hui. 7 joueurs en uniforme qui n'étaient pas là vendredi dernier. Parmi eux, 3 qu'on verra pour la première fois cette année, dont 2 qu'on n'a jamais vus dans l'uniforme bleu-blanc-rouge. À la position de centre arrière, ailier rapproché, on a un vétéran qui revient, David Dallaire, et un nouveau venu, le premier choix des Alouettes au dernier repêchage, Rowan Jones. Rowan Jones, une semaine d'entraînement, il arrive du football américain, oui, le camp des Rams, mais auparavant, il avait joué dans des universités américaines. Il est dans l'alignement seulement une semaine. Après une semaine d'entraînement, t'es pas un peu surpris?
2: Ça me dit 2 choses. Premièrement, soit qu'il apprend extrêmement vite en attaque.
1: Ou il ne jouera pas beaucoup.
2: Peut-être avec un rôle limité, mais avec des jeux très spécifiques dans lesquels on va lui demander de faire d'exécuter des choses simples. Ou est-ce qu'on va lui permettre de s'imprégner un peu du style offensif des Alouettes de Montréal? Mais ça me dit également que probablement il y a de très belles habiletés, une bonne vitesse, une bonne force physique pour les unités spéciales également. Donc, j'ai bien hâte de voir quel genre de rôle on va lui permettre d'avoir aujourd'hui sur le terrain. Mais chose sûre, c'est tout un athlète avec un très grand potentiel. Et je sais, et je connais très bien Dave Jackson, l'entraîneur des porteurs et des centres arrière avec les Alouettes de Montréal. C'est quelqu'un qui prend énormément de temps avec ses joueurs pour s'assurer que tout est bien compris. Et du côté des receveurs, Mike Lionello peut très bien lui enseigner également le football et ce qui est désiré pour la profondeur des tracés, faire des petits tests, des petits examens, puis aller sur le terrain travailler avec le joueur. Donc, je suis persuadé que le temps et les efforts ont été mis pour favoriser le succès de Rowan.
1: Quand tu parlais de son physique à 6 pieds 3, 226 livres, 236 livres,
2: oui.
1: Quelque chose comme ça, à l'entraînement cette semaine, il s'est présenté au début de l'entraînement, tout ça sans son chandail, et de dos, avec la même coupe de cheveux et la même image de dos, il semblait à Mustapha Johnson.
2: J'ai pas de misère à le croire.
1: Devant, il est un peu moins coussiné que Mustapha, qui est quand même bien enrobé.
2: Oui.
1: Mais de dos, là, les épaules d'une largeur. Il faisait de long. Vraiment, il faisait... L'autre qui revient aujourd'hui, premier match cette saison, David Dallaire. Dallaire, qu'est-ce qu'il apporte aux Alouettes?
2: Je suis content de le revoir sur le terrain. Ça veut dire qu'il est fin prêt, qu'il se sent bien, qu'il a bien récupéré de cette blessure au croisé antérieur.
1: Qu'il a subi à l'avant-dernier match de la saison dernière.
2: Et c'est tout un défi pour des athlètes de passer au travers cette chirurgie, de revenir au jeu dans un délai tel que David l'effectue en ce moment. Ce qu'il apporte, c'est bien simple. Il est l'un des meilleurs, sinon le meilleur, selon moi, centre arrière de la Ligue canadienne dans ses habiletés au bloc de contre-courant, c'est-à-dire passer derrière la ligne d'engagement et venir bloquer l'ailier défensif. Je l'ai vu faire des blocs de type coupeux, tu sais, une coupeur, passer derrière la ligne d'engagement et venir faucher le joueur à la hauteur des cuisses, jambes. Et les joueurs ne savent pas nécessairement comment prévenir ce type de bloc. On le voit arriver à pleine vitesse, il a confiance en ses moyens, il utilise une magnifique technique pour l'effectuer. Et ça joue dans le mental des ailiers défensifs. Parce que dès que tu vois le gros dollar derrière la ligne d'engagement qui s'en vient à pleine vitesse, tu te demandes, est-ce qu'il s'en va dans le flanc sur un tracé? Est-ce qu'il s'en vient me couper? Ou est-ce qu'il s'en vient tout simplement me mettre l'épaule direct en dessous du menton? Donc, tu as plusieurs variations. Puis c'est un gros gabarit quand même.
1: Il frappe?
2: Il frappe. Parce que David Dallaire frappe.
1: Excuse-moi, c'est parce que c'était vraiment un gentil garçon.
2: Il est extrêmement gentil, extrêmement paisible. Il ne parle pas.

0: ben là, au sein des Alouettes.
1: On a vu Régis Tibassou qui était sur l'équipe d'entraînement cette année à 32 ans. On l'avait un peu tassé. Et là, Marco Dubois, qui se retrouve sur la liste des blessés pour un match. C'est le genre de blessure que j'appelle les blessures LCF. C'est-à-dire que je suis pas sûr qu'il avait très, très mal.
0: Semaine de congé, mettons.
1: Est-ce que Marco Dubois, qui a 32 ans lui aussi comme Tibassou, avec Rowan Jones, avec David Dallaire, qui sont tous les deux plus jeunes, est-ce qu'il devient simplement une police d'assurance?
0: Je crois que c'est beaucoup trop tôt pour l'afficher de cette façon. C'est-à-dire qu'aujourd'hui, bien, on a un voyage sur la route, puis comme tu l'as mentionné, 7 changements dans l'alignement. On sait qu'on est dans une très courte semaine. Donc, si moindrement, on a des joueurs qui se blessent aujourd'hui ou qui ne sont pas aptes à participer à la prochaine rencontre, bien, on a une très belle profondeur, en effet. Et dans le cas de Dubois, il a connu une très, très belle saison jusqu'à présent dans son rôle. Lui qui avait été principalement limité au rôle des unités spéciales dans sa carrière, s'est avéré avoir un rôle avec les Alouettes à la position de receveur, à la position de centre arrière. Donc, il a été utile pour l'attaque également. Donc, je le vois pas nécessairement dans une position de second rang. C'est trop tôt pour l'afficher d'une telle sorte, selon moi.
1: Pour compléter et finir avec l'attaque, il y a deux autres changements. Travis Tice a été placé sur la liste des blessés pour les 6 derniers matchs de la saison, en théorie. Mais belle coïncidence, Steely Scott qui est prêt à effectuer un retour au jeu. Il a joué un seul match cette année, Scott, lors de la semaine 4 à Ottawa, subi une blessure à l'ischio au jambier. Il va jouer en compagnie de Liam Talbot, alors que Shomari Lawrence avait été le remplaçant désigné. Lui se retrouve sur l'équipe de réserve. Et j'ai l'impression que c'est une question de ratio. On met un peu de pression sur les épaules de Steely Scott.
0: Bien, il est rendu à ce moment-là de sa carrière. Il était idéalement au début de la saison identifié comme étant le porteur numéro un. Maintenant, avec les performances de Travis Tice qu'il a eues en conséquence de son absence sur le terrain, bien, ça donne. C'est du football. Hein? Ton meilleur actif, c'est ta disponibilité. Tu dois être disponible, tu dois pouvoir jouer. Et lorsque tu subis une blessure, c'est de donner une opportunité à l'un de tes coéquipiers. Travis Tice a fait un excellent travail, mais là, de retrouver Steely Scott sur le terrain, pour moi, je me dis que c'était la bonne décision pour les Alouettes de Montréal de venir ici, de donner l'opportunité à Steely Scott de jouer ce match-là. Shomari Lawrence, selon moi, c'est un bon porteur. Il n'est peut-être pas nécessairement prêt dans ses lectures. Je le vois souvent dans sa première décision, deuxième décision. Il n'est pas décisif. Il prend une petite hésitation et la réaccélération n'est pas aussi puissante que Travis Tice. Et il n'a pas non plus la corpulence de Steely Scott. Steely Scott est peut-être un peu plus lent dans sa décision, mais il est beaucoup plus pesant au contact.
1: Pour parler de poids, en terminant, Callender n'est pas là aujourd'hui. Des 11 revient. C'est un gros bonhomme, 11, qui avait rendu de fiers services l'année dernière.
0: Exactement. Des Holmes a été une révélation pour nous au camp d'entraînement. Joueur extrêmement physique, extrêmement puissant également. Je crois qu'il a été ennuyé dès le camp d'entraînement cette année avec des problèmes de bas de dos un petit peu. Mais pour lui, c'est encore une excellente opportunité aujourd'hui d'arriver devant un excellent front. Hein, le front des Lions de la Colombie-Britannique est extrêmement puissant, dominant et mobile. Donc, d'arriver avec ce défi aujourd'hui, ça va être encore une belle opportunité pour lui de démontrer son savoir-faire et de donner ou de démontrer et de mettre un stress sur un vétéran comme Nick Callender qui connaît une excellente saison jusqu'à présent. C'est le meilleur football que j'ai vu de Nick Callender depuis son arrivée avec les Alouettes de Montréal.
1: Je ne sais pas combien de fois où tu as mentionné son nom parce qu'il faisait un bloc loin devant la ligne d'engagement. Il se déplace, le gros bonhomme.
0: Il se déplace. Et Nick Callender a toujours été un joueur rapide, mais il n'était pas nécessairement le joueur le plus physique avec le jeu au sol, ce qui est vraiment, dans ce cas-ci, dans le cas de Des Holmes, sa force.
1: 7 changements à la formation aujourd'hui, c'est beaucoup. En défense, il y a 2 vétérans qui sortent, Najee Murray et Wesley Sutton. C'est la deuxième fois cette année qu'ils sortent en même temps pour un match, en théorie. La première fois, les remplaçants Fion Hicks et Jamon Green, ça en était plutôt bien tiré contre Edmonton. Les Alouettes avaient gagné. Ils avaient donné 30 points, mais ils en avaient marqué 48. Parmi les joueurs en santé qui ont été retirés de la formation, il y a Lua Lugwak, qui ne semble pas avoir eu la progression espérée depuis son retour au Canada. Il a eu, après sa superbe saison recrue en 2023, où il avait progressé avec son mentor Sean Lennon à ses côtés, il est allé faire un essai dans la NFL

0: qu'est-ce que Houac faisait qui fait plus ou que, qui fait qu'il ne parvient pas à percer cette année?
1: J'ai l'impression que c'est subséquent justement peut-être à la perte d'un genre de Sean Lemon. C'est-à-dire qu'en ce moment, sur le front défensif des Alouettes de Montréal, il y a Mustapha qui continue à être un joueur qui dérange vraiment de par son côté physique, mais également sa mobilité et l'utilisation de ses mains. Qu'est-ce qu'il fait avec son jeu de main sur la ligne d'engagement? Mais sinon, en termes d'appliquer de la pression rapide sur un corps arrière en situation de deuxième et long, lorsque tu as un joueur, puis on le voit, Sean Lemon en ce moment doit dominer, je crois qu'il doit être au premier rang de la Ligue canadienne de football pour le nombre de sacs, et je crois qu'il a disputé seulement
0: Sean
1: 6
0: Lemon
1: matchs.
0: Il est deuxième.
1: Deuxième. Alors, il est deuxième dans la Ligue en ayant seulement disputé jusqu'à présent 5 ou 6 rencontres dans la Ligue. Donc, c'est d'avoir un joueur comme lui, d'un côté, vétéran, qui est capable d'appliquer une pression rapide sur le corps arrière, qu'est-ce que ça fait? Bien, ça t'emmène le jeu vers toi. Donc, tu accumules potentiellement plus de statistiques. Mais Lawal Ogwak, pour moi, c'est un joueur qui était extrêmement physique à la position d'ailier défensif pour contrer le jeu au sol, qui est sa force, qui est une de ses forces. Ce n'était pas nécessairement le joueur le plus dynamique pour se rendre au corps arrière. Il n'a pas nécessairement cette vitesse initiale qui lui permet d'appliquer cette pression rapidement sur le corps arrière. Maintenant, ce qu'on lui demande de faire, c'est de revenir vers l'intérieur, de jouer à l'intérieur à type de plaqueur défensif. Et là, on commence à jouer avec la tête d'un joueur. Est-ce qu'il faut que je sois plus maigre? Est-ce que je dois perdre du poids, gagner en vitesse? Ou est-ce que je dois devenir plus pesant et plus solide à l'intérieur? Donc, dans cette incertitude, bien, on se questionne et on arrête de jouer. On joue peut-être avec moins de fougue, moins de désir, moins de hargne.
0: Et on se retrouve dans les gradins comme aujourd'hui.
1: Et c'est bien décevant pour le jeune homme.
0: Après la pause, un coup d'œil sur le joueur de la semaine dans la Ligue canadienne de football et sur ce qui se passe ailleurs aujourd'hui. On avait un programme quadruple. C'est le quatrième match, celui d'aujourd'hui. 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
0: Les Alouettes s'apprêtent à compléter leur série annuelle contre les Lions de la Colombie-Britannique qu'ils ne reverront que peut-être en match éliminatoire. Qui sait? Le joueur de la semaine dans la Ligue canadienne, c'est le secondeur des Alouettes, Harris Beveridge. Il est le troisième joueur défensif des Alouettes à se retrouver parmi les joueurs de la semaine cette saison.
1: Mais tout un.
0: Après Robert Kennedy, Kevin Ento, qui avait fait quoi? Une interception pour le toucher, tout comme Tyrus Beveridge. Et Beveridge a beau être un vétéran de 8 saisons, marquer un toucher, quand on est un joueur défensif, c'est toujours spécial. On écoute le peu volubile numéro 26, Tyrus Beveridge.
20: It's unexplainable, man. It's exciting. You know, that's a defensive player's dream. You know, we don't touch the ball that much. Our job is to do the dirty work, you know, do the things that don't get seen as much. So when we finally get the glory to get the ball in our hands, it's definitely a good feeling.
0: C'est inexplicable. Il dit, nous, on est dans l'ombre, généralement. Il dit, le feeling de marquer un touché. Et quand j'ai dit, parce que dans les statistiques, on lui donne un touché sur un retour d'interception et deux sur des retours d'échappée. Ben oui, je pensais que j'en avais ici un de 99 verges. Il dit, on a dû marquer ça comme un retour d'échappée, mais j'avais traversé le terrain contre Edmonton. Tyrus Beveridge, là, parle pas beaucoup. Mais c'est quoi son importance au sein de la défense des Alouettes?
1: C'est le joueur, pour moi, quand on a eu l'acquisition de Tyrus Beveridge, je me souviens de le regarder sur les unités spéciales à l'époque au sein des Tiger Cats d'Hamilton. Et lorsque on demandait à Simone Lawrence, leur ancien secondeur du côté court, de prendre un petit brin d'air sur les lignes de côté, on voyait Tyrus Beveridge embarquer sur le terrain et il voulait prouver quelque chose. C'est le sentiment qui l'habite constamment sur le terrain. Il veut prouver quelque chose.
0: C'est pas un gros gars pour jouer à cette position-là.
1: Absolument pas. Il a le corps ou la morphologie pratiquement d'un demi-défensif. Mais il joue comme un gros gaillard. Il joue vraiment d'une façon violente sur le terrain. Et il est capable également d'être excellent en couverture. On le voit à de multiples positions, de multiples localisations sur le terrain dans son déploiement. Donc, il offre beaucoup d'opportunités et de créativité à Noel Thorpe, son coordinateur défensif. Car si tu n'as pas un Tyrus Beveridge qui est capable d'accomplir ces choses-là sur le terrain, dans le cas de Noel Thorpe, tu ne peux pas exécuter les mêmes choses sur le terrain. Donc, ce qu'il apporte, c'est le côté versatile qu'il possède.
0: Quand je te dis qu'il ne parle pas beaucoup, est-ce que c'est un gars qui parle beaucoup aux adversaires? Pas tant, il n'a pas l'air. Tu sais, il y en a des secondaires à cette position-là, là, t'en vois, qui après un plaqué, toujours vont ajouter quelques mots. Lui, il a l'air vraiment, je suis ici pour jouer au football. Et ça a l'air vraiment, ça s'arrête là.
1: Je me pose la question, tu me poses cette question-là, et je me pose la question, combien de pénalités antisportives il a eu dans sa carrière?
0: Je me rappelle pas d'en avoir vu une seule.
1: Ben moi non plus. Je me rappelle pas nécessairement de voir Tyrus Beveridge être pénalisé pour avoir continué après le sifflet. C'est un joueur qui se contrôle sur le terrain et qui est exceptionnel. C'est un des très, très bons joueurs avec lesquels que je vais avoir côtoyé dans ma carrière.
0: Et c'est certain qu'avec l'absence des vétérans Najee Murray et Wesley Sutton aujourd'hui, il va être au cœur de bien des stratégies défensives de Noel Thorpe.
1: Exactement.
0: Ailleurs dans la Ligue canadienne, pendant qu'on se prépare à ce quatrième match de la journée, allons voir ce qui s'est passé dans les trois premiers. Bataille de l'Ontario. Aïe, aïe, aïe. Ottawa a encore trouvé le moyen de perdre contre Toronto. C'était 23-23. 3 minutes à jouer. Ottawa prend le ballon, a besoin d'un bâti de précision pour gagner. Ils ont le ballon à l'intérieur du territoire des Argonauts. Une passe de 4 verges, un sac du quart. On recule, doit dégager. Toronto prend le ballon, fait juste assez de terrain pour réussir un bâti de précision et gagner le match. Dans la bataille des prairies, le Banjo Bowl à Winnipeg, gagné par Winnipeg. Les Rough Riders avaient gagné le premier affrontement à Regina la semaine dernière. Les Blue Bombers ont eu le meilleur 19 à 6 contre les Rough Riders. La défense de Winnipeg qui a provoqué 5 revirements dans ce match. Et l'autre rencontre tire à sa fin. Aïe, aïe, aïe, quelle raclée! Les Elks d'Edmonton et Cody Fajardo mènent 53-16 contre Vernon Adams et les Stampeders de Calgary. Pourtant, Fajardo, 14 passes complétées pour 232 verges, mais 3 passes de toucher.
1: Et une débandade de deuxième demi. Je crois que c'est 34 points qui ont été complétés en deuxième demi seulement.
0: Deux quarts de 17 points, effectivement. Et là, pour ce qui est des revirements, c'est 4 contre les Stampeders et aucun revirement du côté des Rough Riders, du côté des Elks, qui sont bien en selle au premier rang dans l'Ouest. On s'en va en pause. Au retour, le botté d'envoi de ce match entre les Alouettes et les Lions de la Colombie-Britannique à Vancouver. 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
4: Les Alouettes se préparent à affronter les Lions de la Colombie-Britannique. On procède au tirage au sort.
5: And the club logo, which is Tails. Montreal, your visiting team, what is your call?
6: Tails.
5: Tails? Montreal's called Tails. Caitlin, please flip the coin. Montreal's called Tails.
4: Les jeunes du football amateur qui sont
5: There's
4: là.
5: You want the football? Where do you want to kick from?
4: Les Lions de la Colombie-Britannique gagnent le tirage au sort et choisissent de prendre le ballon. C'est plutôt rare, sauf que on est dans un stade intérieur. C'est certain qu'on ne va pas attendre de choisir le côté en deuxième demi pour le vent.
7: Le vent et le soleil ne seront pas un facteur aujourd'hui.
4: Et on met sur le terrain l'attaque dans le cas des Lions de la Colombie-Britannique, alors que la force de l'équipe, c'est la défense.
7: Ce qui en découle, c'est ce que je dis toujours. Lorsqu'une équipe décide de démarrer avec le ballon, c'est qu'on veut prendre un momentum rapidement dans le match. On a vu des choses, on a identifié des choses à partir de la dernière rencontre de la semaine dernière et on les a pratiquées cette semaine. Donc la première séquence, habituellement, est extrêmement déterminante pour une attaque pour connaître quel genre de match on va avoir et comment s'est préparé.
4: Nathan Rourke mène cette attaque du côté des Lions de la Colombie-Britannique. Connaît une saison correct, sans plus, je te dirais. 70% de passes complétées, c'est rendu la norme, ou à peu près, chez les quarts réguliers dans la Ligue canadienne. Les cinquièmes pour le nombre de verges, mais il a raté deux matchs. 15 passes de toucher, 10 interceptions. On dirait qu'il n'a pas la magie qu'il avait.
7: C'est les interceptions qui lui font mal, et qui font mal à n'importe quelle équipe. La chose, Jason Moss le dit fréquemment, à quel point les revirements sont un point tournant d'une saison pour les équipes dans la Ligue canadienne. Et d'avoir un carrière qui prend des risques de la sorte, la semaine dernière, on l'a vu se fourvoyer dans une lecture, et ça a coûté un petit peu le momentum du match lorsqu'il a eu cette interception de Clarice Beverett retournée pour un toucher. C'est des choses qui font extrêmement mal sur le terrain pour les joueurs dans le rythme d'une rencontre. Donc, est-ce que c'est un carrière élite? Assurément. Est-ce qu'il a également le bon passeport? Oui, c'est le statut de joueur canadien. Donc, c'est exceptionnel pour les Lions de la Colombie-Britannique d'avoir un joueur de cette trempe-là au sein de l'organisation. Mais ultimement, en ce moment, les décisions ne sont pas nécessairement favorables.
4: C'est une équipe qui excelle au sol avec Xander Horvat. La semaine dernière, les Alouettes ont réussi à maîtriser Horvat, le limiter à 46 verges au sol. C'est cependant lui qui mène pour les toucher par un vrai porteur de ballon, parce qu'il y a Tommy Stevens qui fait les foulades
7: du corps
4: à Saskatchewan qui devance Horvat, mais il faudra voir s'il aura plus de succès que la semaine dernière.
7: Et si on regarde les équipes qui ont eu du succès contre les Alouettes cette année, ce sont les équipes qui ont su bien courir le ballon. L'attaque terrestre cette année est vraiment le facteur qui a permis aux équipes de l'emporter sur les Alouettes de Montréal.
4: On est prêt pour le botté d'envoi de José Maltos. En direction de Lawrence Woods, il y a un botté très haut, mais pas très long, capté à la ligne de 25. Woods perd pied au 30, se relève, va se rendre au 35 et va atterrir tout près de la ligne de 38. Là, j'ai eu l'impression que j'avais vu un numéro 25 qui était là pour retourner du côté des... Et c'est Emmanuel Bailey, un porteur de ballon qui était sur l'équipe de réserve et qui était là pour retourner le botté au côté au lieu du numéro 85 qui était là la semaine dernière, c'est-à-dire Jermaine Jackson. Premier essai, les Lions. C'est le début du match, mesdames et messieurs, pour ceux qui viennent de joindre à nous. Ben oui, on est dans l'Ouest, à Vancouver. Les Lions de leur ligne de 39. Rourke recule, regarde du côté gauche, feinte une passe et sa courte passe est rabattue à la ligne d'engagement.
7: Donc, il était pressé dans son mouvement, dans la pochette. Il tentait d'aller à la passe dépanneur, à son porteur qui quittait le champ arrière. Et on a vu Berglund lever les bras et venir rabattre ce ballon. Donc, là, excellent jeu défensif.
4: J'avais l'impression que les Lions voulaient y aller rapidement, mais Jermaine Jackson, le retourneur, un des retourneurs la semaine dernière, qui était, faisait un long tracé, il n'était pas revenu encore. Donc, on a attendu. On y va avec le deuxième essai. Et 10. Rourke recule. Cherche. Se retourne vers sa droite. La passe fait un bond devant son receveur. Mais il fallait faire vite. Il y avait de la pression à 4.
7: Le blitz. C'était à 5. Il avait le blitz de Tyrese Beverett également. Qui s'en est de pleine vitesse, a forcé Rourke à changer de direction. Et dans sa tentative de lancer, Rourke a glissé et perdu pied.
4: Donc, une première série écourtée, deux jeux et envoyé à maison. Et c'est botté de dégagement qui arrive de Carl Meyer, cinquième dans la ligue avec une moyenne de 49 verges. Deadman se déplace à sa gauche, capte le ballon à la ligne de 21. Ça en fait tant de s'en aller à droite, mais ça se referme. J'ai l'impression qu'on prévoyait l'envoyer d'est en ouest, mais finalement, il y avait trop de chandail noir.
7: Exactement. On tentait de réattaquer le côté long du terrain, c'est-à-dire vers sa droite, et ça s'est refermé immédiatement sur lui. Il va falloir vérifier. Je trouvais que Kevin Ento, c'est rare qu'on mentionne les unités spéciales, mais je trouvais qu'il y avait les bras longs un peu sur le premier bloc.
4: Davis Alexander s'amène au poste de quart. Il est premier avec une moyenne de plus de 72% de passes complétées. C'est un match à domicile, ou presque, pour lui, qui vient du nord-ouest américain. Fin de remise. À contre-courant, il est poursuivi. Tente une passe désespérée vers Cole Speaker. Aucune chance là-dessus.
7: Jeu à option où Davis Alexander a décidé de conserver le ballon. Et lorsqu'il se redirige pour courir vers le flanc, était immédiatement sous pression de par McKenna, le numéro 42 des Lions de la Colombie-Britannique, qui s'est emmené dans le champ arrière immédiatement pour appliquer la pression et qui a forcé Davis Alexander dans sa décision.
4: Deuxième essai et 10. On a trois receveurs du côté droit, dont Tyson Philpott. Une feinte, tout le monde sur place. Sneed est du côté gauche. Alexander recule, cherche la passe. Complétée, 12 verges en se laissant tomber, s'il vous plaît, Monsieur Sneed.
7: Excellent tracé de Tyler Sneed, qui attaque la ligne d'engagement à pleine vitesse. Ensuite, se retrouve à une profondeur jusqu'au marqueur, environ 11-12 verges, pour venir assurer le premier essai et capter ce ballon. Excellent tracé de Tyler Sneed. Et bon synchronisme avec son carrière, Davis Alexander.
4: J'aurais envie de te dire bonne passe aussi, parce que juste au ras du sol, personne ne pouvait toucher à ce ballon.
7: Exact.
4: Premier essai, on est rendu au 39 en territoire des Alouettes. On donne le ballon à Scott, qui est plaqué à la hauteur de la tête. Une prise de tête, ou presque.
7: Et on l'avait mentionné la semaine dernière, mais on va le rementionner cette semaine. Le front défensif, la boîte, la fameuse boîte des Lions de la Colombie-Britannique cette année, accorde en moyenne 1,1 verge, pardonnez-moi, avant le premier contact. Donc une verge, considérant qu'il y a une verge entre la ligne défensive et la ligne offensive.
4: Là, il a gagné une verge, je veux dire qu'il n'a rien gagné à peu près. Après avoir été touché, longue passe près des lignes de côté, c'est complété à Kassim Ferdinand à la ligne de 55. C'était une longue passe parce qu'il était du côté gauche. Alexander a rejoint les chiffres du côté droit.
7: Complètement à sa droite. Belle lecture de Davis Alexander, qui regardait déjà à sa droite antérieurement à la remise. Il vient trouver l'entrezone. On attaquait le milieu de terrain avec Tyler Sneed. Kassim se redirige quelque peu vers les lignes de côté et vient capter ce ballon pour convertir le premier essai.
4: Un deuxième premier jeu gagné par les Alouettes. 10 minutes 50 à jouer au premier quart. C'est 0-0. Fin de remise. Alexander recule. Il va d'une longue passe. C'était trop long pour Sneed, qui tentait de s'adapter et de regarder derrière où était rendu le ballon.
7: Et je crois que simplement, il ne l'a jamais vu. Quand on le voyait regarder au-dessus de son épaule, s'attendait à recevoir ce ballon. Il pratiquait un tracé poteau-coin, donc post-corner.
4: Poteau-coin.
7: Donc, initialement, on fait une feinte vers l'intérieur, c'est-à-dire diriger vers le poteau qui est au milieu de terrain, et on retourne vers le coin à l'extérieur. Malencontreusement, a perdu ce ballon de vue pour tenter la réception.
4: Deuxième essai, 10, du milieu de terrain au 55. Trois receveurs à gauche, deux à droite. Alexander recule. Attention, il y a de la pression. Tente de s'en défaire en coulant à sa gauche. Il joue le sac du quart par Mathieu Betts. Meilleur mouchoir sur le jeu.
7: On aura retenu, je crois, du côté de Cyril Hogan-Saint-Don.
4: On va probablement refuser la pénalité.
7: Pénalité qui devrait être refusée.
4: L'officiel, M. Tim Crocker, aujourd'hui. Tiens, c'est pas lui qui était là la semaine passée?
7: Oui.
4: OK, deux semaines d'affilée avec le même officiel à Toronto, Dave Foxcroft. Botté de dégagement de Joseph Zima. À nouveau, on a deux retourneurs, dont le nouveau venu est Manny Bailey. On va botter de ce côté. Bailey s'amène, capte le ballon à la ligne de 20. Tente de déborder à droite, sans succès. Et c'est à la ligne de 26 que ça va s'arrêter. Et on va avoir une première pause avec 9 minutes 38 à jouer au premier quart. C'est toujours 0-0. Montréal est à Vancouver. 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
4: Les Alouettes et les Lions de la Colombie-Britannique sont à égalité 0-0 avec 9 minutes 38 à jouer au premier quart. La première série en attaque des Alouettes leur a valu deux premiers essais, mais ça s'est terminé sur le 8e sac de la saison de Mathieu Betts, à nouveau parmi les meneurs de la Ligue. J'ai pas remarqué aujourd'hui si Sean Lennon en avait eu un.
7: Je l'ai pas observé non plus.
4: Il en avait 8 avant la rencontre. Premier essai, en mouvement. Le receveur canadien McInnes est là avec Jermaine Jackson. La passe s'en va. Hatcher du côté droit. Il est projeté au sol par Beverett après avoir gagné le premier essai. Cependant,
7: jeu d'option très simple, se défile de la droite vers la gauche pour Nathan Rourke. Et ensuite utilise la passe dans le flanc immédiate à Hatcher, qui était initialement sur la ligne d'engagement et demeuré sur la ligne d'engagement, mais de par son mouvement, s'est rapproché de la ligne à l'attaque et ensuite a réattaqué le flanc à la droite de Nathan Rourke immédiatement.
4: Premier essai, les Lions à leur ligne de 40. En mouvement, deux receveurs du côté droit. Rourke regarde de l'autre côté, la passe près des lignes de côté, complétée par le grand canadien McInnes, mais immédiatement plaqué par Donovan Manuel.
7: Excellente réaction. Je crois que c'était Kevin Ento.
4: 48, ben oui, le demi de coin.
7: Exactement. Kevin Ento est venu effectuer le plaqué rapidement. Donc on voit Nathan Rourke se diriger vers sa gauche immédiatement, prendre le tracé le plus court comme option. Et bon plaqué de la part de Kevin Ento, qui vient limiter les dégâts.
4: Trois receveurs à gauche, deux à droite. Rourke, deuxième essai, 6. Passe du côté droit, en plongeant. C'est capté par Keon Hatcher. Et cette fois-ci, Ento qui va l'arrêter, l'entourer. Mais c'est un premier essai, Lyon.
7: Et la décision du côté de Nathan Rourke a été immédiate. On voyait déjà antérieurement à la remise 6 joueurs sur la ligne d'engagement. Donc on sait qu'on emmène le blitz. On montre les couleurs immédiatement du côté des Alouettes de Montréal. Il y aura de la pression. Et Nathan Rourke qui retrouve, si on veut, cette disponibilité à l'extérieur, vers sa droite du tracé le plus court, encore une fois, et qui va chercher le premier essai.
4: Les Lions arrivent au milieu de terrain, donnent finalement le ballon à Horvat pour la première fois, baisse l'épaule, va franchir la ligne de 50 des Alouettes. Ce sera un gain de 6 verges pour le porteur de ballon des Lions.
7: Jeu qui, structurellement, était pratiquement identique au premier de la rencontre. Mais cette fois-ci, Nathan Rourke remet le ballon à Horvat. On vient utiliser le puissant porteur de ballon. C'est pourquoi il est bon.
4: 17 courses, 46 verges seulement la semaine dernière, mais 7 de ces courses, c'était pour un premier essai. Deuxième et 3. Rourke recule, cherche, passe dans le milieu de terrain. C'est capté à la ligne de 28 des Alouettes par le grand Justin McInnes. Belle cible, 6-4.
7: Oui, McInnes qui travaillait contre Kennedy. Et Kennedy courait à pleine vitesse pour tenter de capter McInnes. Car dans son changement de direction, il vient rattaquer l'intérieur du terrain. Et prend une longueur, je dirais, à mon évaluation, d'environ 2 à 3 verges sur Kennedy avec sa vitesse. Néanmoins, Kennedy est parvenu à venir effectuer le plaqué.
4: McInnes qui s'en va du côté droit, en compagnie de Jermaine Jackson. Rourke roule de ce côté, mais se retourne et passe dans le centre du terrain. Dévié, oh! Presque intercepté par Robert Kennedy.
7: Quel jeu magistral de la part de Robert Kennedy. Car du côté des Alouettes, encore une fois, on montrait le blitz, mais maintenant, le blitz en surnombre. Donc, on avait 7 joueurs sur la ligne d'engagement. On annonce encore une fois nos cartes. Donc, on emmène la pression. Les joueurs sont tous isolés, un contre un, et doivent remporter cette bataille. Et on le sait, plus longtemps on ne parvient pas à se rendre aux carrières, plus les zones profondes peuvent être attaquées.
4: 3 joueurs de ligne défensive seulement pour les Alouettes. Mais un secondaire de plus. Rourke passe du côté gauche. Est-ce qu'il y a un mouchoir? Non.
7: Non.
4: La foule n'est pas d'accord, mais c'est une passe incomplète. Et on devrait se contenter de voir le vétéran Sean White. Et immédiatement, on va aller montrer la reprise à l'entraîneur-chef. Le quart arrière numéro 2, qui porte le numéro 7, Chase Bryce, qui s'amène avec la tablette et qui veut la montrer à son entraîneur Buck Pierce.
7: C'est des habitudes de travail qui sont immédiates. Et là, pour l'entraîneur-chef, la décision se présente. On est quand même encore tôt dans la rencontre. Est-ce qu'on veut, à moins d'en être 100% sûr, utiliser cette option rapidement dans le match?
4: Moi, j'ai vu la reprise et je ne suis pas certain qu'il y aurait eu, il y aurait gagné. C'était serré. On y va pour Sean White et le botté de précision qui réussit avec 5 minutes 13 à jouer au premier quart. Les Lions de la Colombie-Britannique marquent les premiers, c'est 3-0. 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
4: Les Lions de la Colombie-Britannique mènent 3-0. Les Alouettes vont prendre le ballon à leur ligne de 40. On a vu plusieurs chandails des Alouettes. La famille, naturellement, de Davis Alexander, la famille de Tyson Philpott, la famille de Ty Anderson, un réserviste sur la ligne défensive avec qui on a pris l'ascenseur plus tôt aujourd'hui, même si Ty n'est pas encore en uniforme.
7: On a vu quelques chandails des Alouettes aujourd'hui.
4: Quand même. Et j'en ai vu aussi en allant faire ma promenade ce matin sur le bord de la marina. Premier essai, Alouettes à leur ligne de 40. On donne le ballon? Non. C'est une feinte. La passe complète à Philpott. Dans le milieu de terrain. Saute par-dessus un joueur, se frapper solidement. Il y a un mouchoir, cependant. À la ligne d'engagement. Qu'est-ce que c'est?
7: J'ai bien hâte de voir, car c'était quand même assez tardif. Est-ce qu'on va déterminer?
4: Les enjeux illégales.
7: Une procédure.
4: Oui.
18: Legal formation. 68 didn't check in, playing an end. 5-yard penalty.
4: Ventrelli ne s'est pas rapporté comme receveur disponible au bout de la ligne.
7: Ah, c'est une grave erreur. Mais ça, car c'est la responsabilité numéro un, tu l'ignores.
4: Mais ça me surprend parce qu'il le fait tellement souvent.
7: Exactement.
4: Est-ce qu'il ne l'a pas fait ou l'officiel l'a manqué? Ça devient donc un premier essai. 15 verges à gagner. Le ballon se retrouve à la ligne de 35 des Alouettes.
7: Il ne faudrait pas être surpris d'une passe voilée ici.
4: Une feinte et ça a mordu. Mathieu Betts.
7: Je crois que ce sera Mathieu Betts.
4: Qui a commencé.
7: Nous verrons bien.
4: On attend de voir. Un des officiels qui a lancé son mouchoir indique que ce serait du côté des Lions.
18: Mr. Crocker, this is a procedure. Montreal number 68. Tiger Connolly remains first down.
4: Deuxième pénalité d'affilée pour mise en jeu illégale.
7: Pardonnez Ventrelli encore une fois.
4: Alors qu'il est à sa position de...
7: Oh, il y a eu une hésitation.
4: Oui, il est revenu sur les talons. Premier et 20. Les Alouettes qui reculent au lieu d'avancer. À leur ligne de 30 maintenant. Alexander. La passe voilée à Scott. S'en va, baisse l'épaule, revient à la ligne d'engagement initiale. On a récupéré les deux pénalités. Ce sera un deuxième et 10.
7: Oh, je n'étais pas dans l'erreur quand j'ai dit qu'il faudrait s'attendre à une passe voilée. Voici ce qu'on retrouve immédiatement. Parce qu'on sait que du côté défensif, qu'est-ce qu'on va faire? On est en situation de premier essai extrêmement long. On s'attend évidemment à un jeu aérien, une attaque aérienne. On veut appliquer de la pression, les joueurs défensifs. Bon, y aller à pleine vitesse vers le corps arrière. On veut créer une séparation dans cette défensive. Ça a été payant pour les Alouettes avec 10 verges de gain.
4: Deuxième essai, 10. Alexander regarde du côté gauche. Son receveur qui a chuté, Philpott, et qui s'est fait plaquer en se relevant. Passe incomplète, faudra dégager du côté des Alouettes.
7: Là, je trouve ça intéressant, car on a vu des joueurs glisser des deux côtés jusqu'à présent dans la rencontre. Donc, est-ce que c'est le type de crampon? Est-ce que c'est la surface? On sait qu'il y a eu les championnats de la FIFA, les championnats du monde ici. Donc, le terrain semble glissant.
4: On a réinstallé la surface synthétique. Côté de dégagement, on envoie deux retourneurs du côté des Lions. Zima s'en va à sa droite et un botté très haut et pas mal loin qu'à la ligne de 17. Ramené. C'est le numéro 26 qui retourne les bottés. Est-ce que c'est 26 ou 25? 25, OK.
7: 25.
4: C'est le joueur qui ne devait pas être de la formation. Et Manny Bailey. On s'en va en pause avec 3 minutes 20 à jouer au premier quart. 3-0 les Lions en avance. 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
4: Les Lions de la Colombie-Britannique ont une avance de 3-0. On est seulement au premier quart. On est à Vancouver. 3 heures de décalage. 3 minutes 20 à jouer. Au premier quart, tout un beauté de Joseph Zima. 54 verges. Dans le petit 5 verges avant les lignes de côté, il n'y avait pas beaucoup d'espace pour effectuer un retour. Premier essai, les Lions à leur ligne de 27. On a un seul receveur à gauche, deux à droite. On a ajouté de la protection pour Rourke, qui va d'une longue passe pour Hatcher. C'est capté. Il y a un mouchoir dans le milieu du terrain. C'est capté devant le banc des Alouettes.
7: J'ai hâte de voir quelle est l'infraction.
4: C'est dans un territoire où généralement c'est contact illégal ou obstruction. Il n'y avait pas d'obstruction visiblement. Est-ce qu'il y avait un contact illégal? Peut-être.
18: Pass interference, Montreal number one. Penalty decline is the game's greater, first down.
4: Donc, malgré l'obstruction qui est survenue, quelque chose comme 5 ou 6 enjambées avant l'attraper.
7: Et là, ça fait maintenant 3 fois qu'on attaque Robert Kennedy. Dans la rencontre, dans les zones profondes.
4: On sait que c'est un gars qui est agressif. Pas nécessairement pour le plaquer, pour le ballon.
7: Pour le ballon.
4: On est en territoire des Alouettes à la ligne de 47. Premier essai. Rourke regarde du côté droit. La passe rapide. C'est complété. Au grand Javon Kotoy. C'est 2 fois que je dis le grand. C'est vrai dans le cas de Kotoy qui fait 6 pieds 5. Et c'est vrai dans le cas également de Justin McInnis, 6 pieds 4.
7: Et on attaque rapidement le flanc depuis le début de la rencontre. Alors, du côté des Alouettes, on concède le petit tracé dans notre structure défensive. Mais ensuite, on doit aller faire le plaqué. Et ça permet justement aux athlètes de convertir de façon verticale, aller chercher des verges additionnelles avec ce coussin qui est déjà concédé au préalable par les Alouettes de Montréal.
4: Deux receveurs en mouvement du côté gauche pour Nathan Rourke qui regarde de ce côté. Passe rapide à nouveau. Complété. Tout près du premier essai, ça va être un gain de 9 verges pour Jermaine Jackson.
7: Et là, j'espère pas trop le répéter souvent aujourd'hui, mais c'est encore aux dépens de Robert Kennedy. Donc, on semble avoir trouvé notre martyr de la journée du côté des Lions de la Colombie-Britannique.
4: Attention, Rourke qui court du côté droit, gagne le premier essai, plus poussé en touche, tout près de la ligne de 13. Quand on parlait de la magie de Rourke, les années passées, c'était ça aussi.
7: Exactement. Sur les faux filades du corps, il est extrêmement rapide à aller stresser les périmètres au sein du front. Et immédiatement à la remise, Nathan Rourke attaque sur sa droite et vient battre le joueur qu'on dit qui contient le jeu, donc contenir le paramètre.
4: Hatcher s'en va au bout de la ligne du côté droit. Kotoy au bout de la ligne du côté gauche. En mouvement. Horvat s'en vient. La passe dans le flanc. C'est trop long. mais il y avait de la pression. Beverett et Berglund qui étaient rendus à Adeyemi Berglund.
0: Et si je ne m'abuse, c'est probablement la quatrième ou la cinquième fois depuis le début de la rencontre que je vois Tyrese Beverett s'emmener sur le blitz. Donc on sait que, historiquement parlant, cette année, c'est beaucoup plus Quentin Harcourt qui a été impliqué dans ces genres de situations. Et Tyrese était plus, un petit peu plus en profondeur dans la couverture. Mais j'ai l'impression qu'aujourd'hui, on veut utiliser sa vitesse. On veut utiliser sa vitesse. On sait qu'on n'a pas Wesley Sutton en tant que demi-défensif qui s'emmène fréquemment sur le blitz du côté court du terrain.
4: Le porteur de ballon, Murphy, s'en va au bout de la ligne à droite comme receveur. La passe dans le centre. Intercepté dans la zone des buts! Lorenzo Burke! Non, c'est Beverett qui était rendu
0: et
4: là.
0: C'est Beverett qui était.
4: Il est partout! Le numéro 26!
0: Et je peux vous affirmer, personnellement, je crois qu'on va regarder les bandes de vidéo du côté des Lions de la Colombie-Britannique. Car je crois qu'il y avait eu une interférence antérieurement lancée sur Hatcher.
4: On le saura après la pause. Pour le moment, les Alouettes s'en tirent. C'est 3-0. Colombie-Britannique avec 31 secondes à jouer au premier quart. 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
18: Montreal number 20. Ball placed at the 1-yard line, automatic first down.
4: Vous avez entendu la fin de la décision de l'officiel. Il n'y a pas d'interception, la troisième de Tyrese Beverett dans la zone début. Il y avait obstruction de Lorenzo Burns à la ligne début, juste auparavant contre Keon Hatcher. C'est donc trois chances de la ligne d'une verge pour les Lions qui vont généralement avec Xander Horvat. Il y a déjà 13 touchés de son poste de porteur de ballon.
0: Et on sait que la semaine dernière, contre les Alouettes, ça a été difficile pour lui dans les faux filades du corps.
4: Deux fois, les Alouettes sont parvenus à stopper un troisième essai. Horvat derrière le joueur de centre. S'en va à droite. Touché. Les Lions de la Colombie-Britannique prennent une avance de 9-0.
0: Donc, la semaine dernière, on attaquait en plein dans le milieu. Cette fois-ci, on a demandé à Horvat d'aller un petit peu plus loin, donc vers le plaqueur offensif, vers l'ailier défensif.
4: Le deuxième trou?
0: Le deuxième trou, un petit peu plus loin vers la droite dans ce cas-ci, où habituellement les lignards défensifs sont un petit peu plus légers que les gros bonhommes au milieu.
4: Et là, c'était un lignard et également Geoffrey Quentin Harcourt.
0: Donc, on a attaqué du côté où est-ce qu'on était un petit peu plus léger.
4: Voici Sean White pour le converti, 31 en 32 depuis le début de la saison. Il a réussi un botté de précision plus tôt dans le match. Le converti passe entre les poteaux. Avec 5 secondes à jouer au premier quart, c'est maintenant 10-0 pour les Lions. Les Alouettes vont s'amener. Ils ont eu deux premiers essais sur leur première série en attaque. Aucun sur leur deuxième série en attaque. La beauté de reprise. Là, j'ai hâte de voir qui va être aux côtés de Deadman. Est-ce qu'on revient comme les semaines précédentes avec Ferdinand ou on donne une chance à Rowan Jones? Parce qu'il a fait ça à l'université, retourner des bottés. Et à l'entraînement cette semaine, on l'a vu à l'occasion.
0: Et je crois que tu as raison. Il me semble voir le numéro 11 en ce moment.
4: En tout cas, d'après le format, c'est certain.
0: Ce n'est pas Cassim.
4: C'est pas Cassim Ferdinand. Et c'est pas un secondaire non plus, même s'il en a la taille.
0: Et là, du côté de l'attaque des Alouettes, ce qui va être important, parce que oui, on a su dans cette première présence sur le terrain aller chercher deux premiers essais, mais c'est la performance en premier essai en ce moment qui pose problème. On a eu une pénalité, évidemment, de Don Ventrelli pour ne pas s'être apporté à l'arbitre. On avait eu un très beau jeu explosif avec la passe à Philpott, mais malheureusement, ça a été contré par cette pénalité. Donc, cette possession sera très importante pour les Alouettes.
4: Le botté d'envoi capté par Deadman au 15, au 20, au 30, au 35 et au 40. Et finalement, rejoint. On lui arrache le ballon des mains. Deadman dit « J'étais déjà au sol », mais l'officiel n'a pas sifflé. On verra au retour de la pause, puisque le premier quart se termine là-dessus. 10-0, la Colombie-Britannique en avant. 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
4: C'est le début du deuxième quart. Les Lions de la Colombie-Britannique mènent 10-0. Les Alouettes prennent le ballon à la ligne de 41 après un bon retour de Devante Deadman. Les statistiques du premier quart, ben, c'est 10-0, sont à l'avantage des Lions. 128 verges d'attaque nette contre 34. 8 premiers essais contre 2. L'attaque au sol des Alouettes, un jeu, 0 verge.
0: Ouch!
4: Travis Tice, placé sur la liste des blessés pour les 6 derniers matchs de la saison, cède sa place à Stevie Scott, qui dispute seulement un deuxième match cette année. Sneed s'amène du côté droit avec Philpott. Alexander regarde de ce côté, cherche, mais il n'y a personne de libre. Il est poursuivi, intercepté par un gros bonhomme qui s'en va vers la zone des buts. Touché! Le numéro 2.
0: L'ancien d'Hamilton. Très bon joueur de ligne défensive.
4: 6 pieds droits. 290 livres.
0: Et là, on a opté pour quoi? On a opté pour une feinte de jeu au sol. On visait les zones profondes. Encore une fois, aucun joueur n'arrive à se démarquer. Davis Alexander, évidemment, a 7 joueurs en protection de passe pour le protéger. Mais ça ne peut pas, on ne peut pas tenir le fort éternellement. Tente de quitter la pochette et lancer une petite passe à Jacob Mason. Et c'est là que Sales parvient à venir saisir ce ballon alors que Davis Alexander était plaqué à ce moment-là par Mathieu Betts.
4: C'est dommage, ça a privé Mathieu Betts d'un 9e sac. Et ça donne un touché au Lion de la Colombie-Britannique qui mène 16-0. Sean White s'amène pour ajouter à cette avance. C'est réussi. 14 minutes 27 à jouer à la première demi. C'est 17-0 pour les Lions. Est-ce que l'histoire se répète? 100 victoires depuis 2015. À Vancouver, les Alouettes se creusent un trou dès les 15 minutes 30.
0: On ne peut pas devenir unidimensionnel parce qu'on va continuer à creuser ce trou. Si on ne parvient pas à démontrer qu'on est en mesure de courir avec le ballon du côté des Alouettes de Montréal et de calmer ce rythme en ce moment qui est à la faveur des Lions de la Colombie-Britannique, je ne verrai pas pourquoi le tableau indicateur ne continuerait pas à augmenter du côté des Lions de la Colombie-Britannique.
4: Donc, Rowan Jones qui va retourner aux côtés de Devante Dedmon pour retourner les bottes d'envoi

0: 50! Mais il n'y a personne qui a touché avant qu'il soit rendu à la ligne de 40.
1: C'était un type de retour où on attaquait la zone centrale du terrain. Et c'est la deuxième fois que je vois les Alouettes pratiquer ce type de retour. Le dernier était pratiquement identique. On avait eu un très bon retour de beauté de la part de Deadman, encore une fois.
0: Celui-ci était un retour de 41 verges. Premier essai à Alouette, tout près du milieu de terrain, à leur ligne de 52. Deux receveurs du côté gauche. En voici un troisième. On donne le ballon au champ arrière à Stevie Scott, qui brise un premier plaqué, tombe vers l'avant. Et ça va lui donner presque 6 verges.
1: C'est ce qu'on doit faire du côté des Alouettes de Montréal. On amène Jacob Mason ainsi que Tyler Snead, qui est extrêmement bon dans ses habiletés de bloqueur.
0: Même s'il est tout petit.
1: Et on possède une attaque expéditive.
0: Passe rapide. Complété à Phil Pott pour le premier essai. Un petit tracé simple.
1: Exactement. Donc on fait sortir le ballon des mains de Davis Alexander extrêmement rapidement. Ici du côté des Lions de la Colombie-Britannique, on donne des coussins de la sorte à Tyson Phil Pott vers l'intérieur. On peut s'attendre à un taux de complétion nettement supérieur au 90% dans le cas de la combinaison receveur-passeur.
0: Deux receveurs de chaque côté. On redonne le ballon à Scott qui trouve de l'espace à droite. Baisse l'épaule, gagne le premier essai. Traîne deux joueurs avec lui et va gagner 14 verges.
1: Et ça, c'est la différence, si on veut, en quelque sorte, entre Travis Scott et
0: Stevie Scott et Shamari Lawrence.
1: Et Travis Tice, habituellement. Travis Tice, en tant que porteur numéro un des Alouettes de Montréal, va prendre une décision, mais lorsqu'il se fait agripper, il va glisser. Dans le cas de Stevie Scott, c'est en puissance.
0: Une petite passe lobée pour le dépanneur, mais c'était trop haut. Pour Phil Pott, ce sera deuxième essai et 10.
1: C'est un jeu d'options. Course. Davis Alexander décide de conserver le ballon et se retrouve sous pression immédiatement. Et ça fait deux fois du côté des Lions de la Colombie-Britannique qu'on joue très bien le jeu d'options course-passe.
0: On y va sans caucus du côté des Alouettes. Trois receveurs à droite, deux à gauche. Alexander regarde de ce côté. Longue passe dans la zone des buts. Touché! Tyson Phil Pott!
1: Excellente protection de passe. Amplement de temps pour Davis Alexander d'effectuer cette lecture. Et magnifique tracé de la part de Tyson Phil Pott qui rejoint la zone des buts et effectue l'attrapé.
0: 12 minutes 19 à jouer à la première demi. Les Alouettes s'inscrivent au tableau pour la première fois. C'est 17-6 au C. Maltos Diaz s'amène pour ajouter un septième point.
1: Là, je m'excuse sur la technique utilisée, mais je crois que du côté des Alouettes, c'est un jeu qui était préparé explicitement pour cette position sur le terrain, car Thomas Oliver, le numéro 23 demi-défensif, avait les épaules complètement tournées vers les lignes de côté, ne regardait même pas Davis Alexander, les yeux 100% sur Tyson Phil Pott, et on a attaqué les lignes de côté. Donc le coussin se retrouvait de ce côté.
0: Le converti est réussi, c'est 17-7 pour les Lions avec 12 minutes 1 à jouer à la première demi. 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
3: Les Alouettes s'inscrivent au tableau. Série de 5 jeux. 58 verges en 2 minutes. Une couronnée par le 11e touché de la saison de Tyson Philpott. Il est le meneur chez les receveurs de passe de la Ligue canadienne. Il a maintenant un touché d'avance sur Charles Lee. Beauté de reprise de José Baltos. Capté par Bailey à sa ligne de 12. Du côté gauche, s'en va vers le milieu de terrain, hésite un peu et c'est jamais une bonne chose d'hésiter quand on a des gros messieurs qui s'en viennent comme Donovan Manuel.
4: Là. Exactement. Il n'est peut-être pas nécessairement gros, mais Don Carlis a été un très bon joueur sur cette beauté pour venir effectuer le plaqué avec Manuel.
3: On va y aller avec une formation défensive traditionnelle. 4 joueurs de ligne défensive. Les 3 secondaires. Et les 5 demi-défensifs. Premier essai, les Lions de leur ligne de 25. 3 receveurs en mouvement à droite. La remise à Horvat. Tente de déborder du côté gauche, il parvient. Revient vers l'intérieur et va être arrêté, mais tout près du premier essai. Quand il a vu qu'il n'y avait plus de place, il a baissé l'épaule, tout simplement.
4: Exactement, une très, très belle course de la part de Horvat qui attaque la ligne d'engagement vers sa gauche. Continue à appliquer cette pression et vient utiliser un mouvement latéral qui lui permet de déborder le front défensif.
3: Et on y va sans caucus. Naturellement pour la faufilade à Horvat qui tourne sur lui-même et tombe de l'autre côté de la ligne de 35. C'est suffisant pour le premier essai Colombie-Britannique.
4: Je crois que j'ai vu Mustapha Johnson traverser la ligne d'engagement immédiatement à la remise. Donc dans les circonstances, on s'en tire bien du côté des Lions. Car encore une fois, il y avait énormément de pression sur le front.
3: 10 minutes 40 à jouer à la première demi. C'est 17-7. Vancouver en avant. Nathan Rourke regarde du côté gauche. Cherchez les frappés. Perd le ballon. Récupéré par les Alouettes. C'est Mustapha. Mustapha. Mustapha Johnson. Touché. Les Alouettes réduisent l'écart.
4: Et qui était sur le plaqué? Tyrese Beverett qui s'emmenait sur le blitz. Frappe Nathan Rourke. À pleine puissance, à pleine vitesse, lui qui ne l'a jamais vu blitzer puisqu'il regardait vers sa droite et Tyrese Beverett parvenait ou arrivait de la gauche. Donc n'a jamais vu Tyrese Beverett s'emmener sur le blitz. Et Tyrese qui vient forcer cette échappée, recouvert par Mustapha Johnson jusqu'au toucher.
3: Deux gros messieurs qui ont des touchés aujourd'hui. Sales du côté des Lions de la Colombie-Britannique et Mustapha Johnson qui fait à peine 301 livres. Marque celui des Alouettes. Voici Maltos Diaz. Pour réduire l'écart à 3 points. Le converti. Rate! À la gauche des poteaux. Ça va donc rester un écart de 4 points. Avec 10 minutes 10 à jouer à la première demi. On s'en va en pause. 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
3: Les Lions de la Colombie-Britannique mènent toujours. C'est 17-13. Alors que les Alouettes viennent de marquer deux touchés coup sur coup, un en attaque, un en défense. Et on a eu droit à deux touchés défensifs, un de chaque côté.
4: Mais par... des touchés par des plaqueurs défensifs. Deux touchés dans une même rencontre, que ce soit pour la même équipe ou pour des équipes qui s'affrontent.
3: Ça arrive.
4: J'ai pas souvenir d'avoir vécu cette situation-là, donc je me demanderais du point de vue historique, c'est quand la dernière fois que ça s'est produit?
3: Botté de reprise de Maltos. Capté à la ligne de 10 par Bailey. Ça va à sa gauche, au 20, au 25. Rebondit, tourne sur lui-même. Toujours debout. 35, et là, la mêlée de rugby va se rendre jusqu'au 40 ou tout près. Bon retour, je pourrais dire, de Bailey, mais des Lions en général, parce qu'il y était plusieurs à pousser là-dessus.
4: Exactement, on travaillait extrêmement fort parce qu'on s'emmenait avec beaucoup de vitesse du côté des Alouettes. J'ai vu les joueurs, oui, attaquer la ligne d'engagement, mais par la suite, l'accélération de l'unité de couverture était au rendez-vous. Donc, on a travaillé très fort du côté des Lions de la Colombie-Britannique pour avoir un tel retour.
3: Les Lions vont donc amorcer leur attaque comme en début de match de la ligne de 39. Nathan Rourke a été frappé solidement à sa dernière série. Prend pas de chance, donne le ballon tout de suite à Horvat qui rebondit sur le premier plaqueur, mais se fait quand même achever.
4: Excellent travail de Green.
3: Jamond Green, celui qui remplace Najee Murray au poste de secondeur.
4: Donc, le joueur qui est responsable de contenir l'extérieur. Donc, le flanc.
3: Il n'y a pas eu de gain là-dessus. Ce sera deuxième et 10. On envoie un secondeur de plus. Donovan Manuel, seulement trois joueurs de ligne défensive. Envoyé par Noel Thorpe, le coordonnateur à la défense des Alouettes. Trois receveurs du côté droit. Rourke regarde de ce côté. Cherche, attention. Il y a de la pression. Va courir, droit devant lui. Gagne le premier essai. Et rejoint de justesse par Geoffrey Quentin-Harcoux. Gain de 16-17 verges.
4: Et c'est là que c'est frustrant. On emmène la pression. Et encore une fois, Tyrese Beverett s'emmenait sur le blitz. On avait ajouté du poids. C'est-à-dire on voulait avoir plus de joueurs en protection. Et on est parvenu à appliquer cette pression qui a forcé Rourke à sortir du terrain.
3: On est là avec une remise rapide du côté gauche. On va chercher trois verges du côté des Lions. Mais attention, il y a un mouchoir. Je pense que ça a peut-être bougé rapidement ou les Alouettes n'avaient pas eu le temps de faire leur substitution.
4: C'est exactement. On a joué quoi? On savait qu'on avait un personnel différent lors du...
11: Montreal.
4: On avait un personnel différent lors du dernier jeu. Et lors de la dernière rencontre, les Alouettes se sont fait pincer à deux reprises dans les substitutions.
3: Et ça arrive une troisième fois. Ça donne un premier essai à la ligne de 43 des Alouettes. On est prêt du côté des Lions, du côté des Alouettes aussi. Et là, avec les changements, pas de Sutton, pas de Murray, ce sont des joueurs moins habitués à recevoir les signaux tardivement. La remise à Horvat, qui applique les freins, tente de trouver un trou, en trouve un tout petit, va aller chercher trois verges dans le milieu.
4: Bien contré par les Alouettes, qui utilisaient seulement trois joueurs de ligne défensive lors de ce dernier jeu.
3: On arrive à mi-chemin du deuxième quart. C'est 17-13. Les Lions de la Colombie-Britannique. Bonne soirée, mesdames, messieurs, pour ceux qui se joignent à nous. Plus tard qu'à l'habitude, on est dans l'Ouest, à Vancouver. Deuxième essai, 7 verges à gagner pour les Lions. Deux receveurs à droite, trois à gauche du côté court. Passe rapide. De Rourke, frappé immédiatement par Beverett à court du premier essai, mais il va manquer à peine une verge, dépendant de la longueur du pied. C'était complété à Javon Cotoy, l'officiel qui... Et on y va rapidement. Est-ce qu'on va se faire prendre encore? Horvat, à droite, trouve de l'espace et gagne facilement le premier essai, quatre verges de plus.
4: Je crois que l'arbitre a été...
3: Généreux?
4: Généreux ou conciliant envers le front des Alouettes de Montréal qui me semblait être en position de hors-jeu antérieurement à la remise. On revient avec quatre joueurs de ligne défensive du côté des Alouettes de Montréal.
3: Horvat n'a pas une grosse moyenne, mais sa moyenne souffre du fait qu'il agit comme quart arrière sur les faufilades. Premier essai à la ligne de 26 des Alouettes. En mouvement, deux receveurs du côté droit, un à gauche. On redonne le ballon à Horvat qui tourne sur lui-même. Il va atterrir à l'intérieur de la ligne de 24. Ça va être un gain d'à peu près 3 verges.
4: Et on emmenait encore une fois Tyrese Beverett sur le blitz. Donc ça me semble être le plan de match. Maintenant, après un quart et demi et plus de jouer, Tyrese Beverett, qui était en fait l'objet de la lecture pour le quart arrière, se dirige immédiatement vers Nathan Rourke. Et du moment qu'il voit cette remise, se redirige immédiatement vers le porteur de ballon pour venir effectuer le plaqué. Donc, très belle technique utilisée par Tyrese Beverett.
3: Jackson et McInnes sont les receveurs du côté gauche. Cotoy est à droite. Hatcher aussi, la passe. Complété à Cotoy pour le premier essai. À la ligne de 6, ce sera le premier début des Lions.
4: Et là, je ne serais pas surpris de voir ce type de lecture du côté de Nathan Rourke se répéter, car on emmenait encore Tyrese Beverett dans le blitz.
3: Et on y va encore sans Caucus. La remise à Horvat brise le premier contact et gagne deux verges. Et là, ça brasse un petit peu Mustapha Johnson, qui prétendait avoir été retenu.
4: Wise me semble avoir été potentiellement blessé sur ce dernier jeu. Il se relève.
3: Il était au point d'attaque, un des premiers.
4: Exactement, ça lui a pris quelques secondes de se relever.
3: Deuxième et début de la ligne de 4. Hatcher s'en va à gauche. On a quatre receveurs pour le moment du côté gauche, un seul à droite. Mais revoici les deux grands receveurs du côté droit. Rourke, la passe dans la zone début, Hatcher, touché. Ajoute à leur avance. C'est 23-13.
4: Du côté des Alouettes, on emmène le blitz de couverture zéro. Donc on démontre rapidement qu'on emmène la pression. Et tous les joueurs sont en position de homme à homme. Et qui est-ce qu'on attaque? On attaque le demi ou le maraudeur, Nate Beauchemin.
3: Qui était prudemment dans le centre du terrain, a pris du temps à se décider.
4: Et lorsqu'il s'agit d'un tracé en coin de la sorte, où est-ce qu'on attaque? La zone profonde, coin éloigné. C'est difficile pour un maraudeur de conserver un bon levier sur le joueur offensif et être en bonne position dans les circonstances.
3: Sean White réussit son converti avec 4 minutes 28 à jouer à la première demi. C'est 24-13 pour la Colombie-Britannique. 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
3: 4 minutes 28 à jouer à la première demi. 24-13, la Colombie-Britannique en avant. Après le toucher, ce sera un botté d'envoi, botté de reprise vers celui qui a la meilleure moyenne dans la Ligue cette saison sur les retours de botté d'envoi devant Télébut. Plus de 28,8 verges et aujourd'hui, sa moyenne est de 34 verges. Il en a réussi un 41 et un 28. À ses côtés, c'est la recrue Rowan Jones. Est-ce qu'on va botter de l'autre côté pour se sauver de Deadman? Non, ça s'en va directement à lui, à la ligne de 16. Il s'en va droit devant lui. Et on va le toucher pour la première fois à la ligne de 40. Il va se rendre au 43. On est très prudent dans la couverture pour les Lions.
15: Ça bataillait des deux côtés sur ce dernier retour. Et Jonathan Sutherland effectuait tout un bloc et le terminait d'une façon en crête.
3: Davis Alexander, soirée plutôt tranquille jusqu'à présent. 5 en 10 pour 77 verges, un touché et une interception qui a donné un touché au Lion. En mouvement, Snead s'en va à droite. C'est la longue passe près des lignes de côté. En glissant, c'est capté! Tyler Snead! Oh,
15: oh. Et Tyler Snead, qui, je dirais, une seconde et demie ou deux secondes, était encore dans le champ arrière avant la remise. Donc, court vers les lignes de côté.
3: La feinte de passe voilée dans le flanc et on y va pour le long jeu. À la ligne de 33 en territoire des Lions. La remise à Scott qui brise le premier plaqué, tombe vers l'avant, tout près de la ligne de 30. Bien, ça va lui donner à peu près 3 verges. Oh, je pense que l'officiel a décidé que c'était juste 2. Ballon déposé à la ligne de 31.
15: Malgré la potentielle faible production de ce dernier jeu, c'est important de le garder au sein des appels de jeu tout au long de la rencontre.
3: Deuxième essai. 8 verges à gagner. Alexander recule. La passe près des lignes de côté. Jongle avec le ballon, mais capte. Phil Pott pour le premier essai. Il était prêt à partir à courir, mais il n'avait pas fini de capter le ballon.
15: Il a dû arrêter ou stopper son mouvement.
3: On s'en va en pause pour le temps d'arrêt des 3 minutes. 24-13, la Colombie-Britannique. 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
3: On vous invite à nous proposer votre joueur du match, Monsieur Klim. Une question de confiance. Textez-nous votre suggestion. 514-667-0995. 514-667-0995. Premier essai, Alouette, à la ligne de 20 des Lions. Les Lions en avant, 24-13, avec 3 minutes à jouer à la première demi. Trois receveurs du côté droit, dont le centre arrière, Jacob Mason. Alexander garde le ballon, roule à sa droite, cherche. La petite passe n'a pu être maîtrisée, mais il y a deux mouchoirs sur le jeu. Un tout près d'où la passe était dirigée, mais un de l'autre côté complètement
15: à la ligne d'engagement. Que probablement Davis Alexander a franchi la ligne d'engagement.
3: Attendons voir. Monsieur Tim Crocker, l'officiel, il y a un joueur des Lions qui est resté au sol pendant ce temps-là. Est-ce que les deux pénalités sont contre les Alouettes?
18: Legal forward pass, Montreal number 10. 10-yard penalty, remains first down.
3: Oui. Il avait franchi la ligne de 30, de 20, c'est-à-dire, oh, de pas grand-chose.
15: Et dans les circonstances, je voyais le jeu se déplacer. Donc, on avait une option de course, passe. Davis Alexander qui décide de conserver le ballon. Et je crois que la seule et unique option qu'il avait vraiment dans les circonstances, c'était de courir avec le ballon. Tous les joueurs étaient couverts vers sa droite. Il n'avait nulle part où lancer ce ballon. Il a tenté de rejoindre Tyler Snead qui était dans une couverture extrêmement étroite. Mais n'a pas su battre de vitesse le joueur qui était à sa poursuite du côté des Lions de la Colombie-Britannique.
3: Est-ce que c'est Tavaille qui est resté au sol et qui se relève péniblement en regardant du côté des Alouettes?
15: Joueur extrêmement dominant et important du côté des Lions de la Colombie-Britannique.
3: 6 pieds 3, 316 livres. Lui, si on suit au guide de presse de l'année dernière et celui de cette année, il a pris 36 livres.
15: et je ne veux pas lui manquer de respect, mais il a probablement pris 4 pouces aussi.
3: En passant, il y a également Rowan Jones qui a pris 10 livres depuis la semaine dernière. Il est à 246 sur la feuille de formation d'aujourd'hui. Alors qu'on nous l'avait présenté à 236. Premier essai, 20 verges à gagner pour les Alouettes. Alexander regarde du côté gauche. La passe! Speaker ne peut la maîtriser. Il s'est fait frapper solidement au moment où le ballon arrivait et lui était dans les airs.
15: Et le contact a été solide à la hanche. À la hanche de Cole Speaker, qui est en position d'attraper ce ballon. Mais le contact a été sévère à la hanche du joueur des Alouettes de Montréal.
3: Deuxième essai et 20 verges à gagner. Les Alouettes tirent de l'arrière par 11 points, avec moins de 3 minutes à jouer à la première demi. Alexander recule, regarde du côté gauche, la passe voilée à Speaker qui ne peut maîtriser le ballon.
15: Oh, est-ce qu'on vient de jouer le tour?
3: Oui, il a botté!
15: Oh.
3: On dit que c'est une passe incomplète. Du côté des Alouettes, on fait signe. Non, il a capté le ballon puis il l'a jeté au sol. Et il l'a botté. Le fameux jeu surprise. Les Alouettes qui contestent la décision de passe incomplète.
15: Oh, ça sera revu. On va contester, assurément. C'était bien exécuté à la perfection par Cole Speaker. Lui qui attrape le ballon de façon très basse, vient le remettre sur son pied, effectue ce botté de dégagement en étant le seul joueur disponible à le recouvrir immédiatement.
3: Et la reprise semble donner raison aux Alouettes. Il avait vraiment les deux mains sur le ballon et il l'a déposé sur son pied. Et Jason Moss n'en revient pas. Ils ont dit averti en plus qu'on va le faire, parce que généralement, on le dit aux officiels. Et là, on va parler à Toronto.
15: C'est assurément. Je serais extrêmement surpris qu'on conserve la décision qui a été prise sur le terrain.
18: Montreal is challenging the previous play. They thought it was a completed pass. The play will be reviewed.
3: Et on va revoir. Ça a pris tout ce temps-là avant de décider de revoir que c'est une passe complétée. À la reprise, on le voit bien, vraiment bien tourner le ballon, le déposer sur son pied.
15: Ah, c'était exécuté à la perfection.
3: Ça donnerait un premier essai aux Alouettes. autour de la ligne de 25. Et là, je suis persuadé que la moitié de la foule ne comprend pas ce qui se passe.
15: C'est un jeu qui est unique et spécifique à la Ligue canadienne de football.
3: Et à peu près uniquement les Alouettes l'ont utilisé au cours des dernières années.
15: Exactement.
3: Pour expliquer le règlement, c'est que tout le monde sur le terrain a le droit de faire un boté de dégagement. Et le seul qui peut, les seuls qui peuvent le rattraper, c'est ceux qui sont derrière.
18: After review by the replay center, it was determined that the receiver caught the ball, punted the ball across the line of scrimmage, and recovered it. Therefore, it is a first down. Montreal.
3: Voilà. Nous avions bien vu, les Alouettes aussi. La foule n'en revient pas.
15: C'est un jeu qui peut frustrer la foule locale.
3: 2 minutes 43 à jouer à la première demi. Les Alouettes ont toujours le ballon, cette fois à la ligne de 27. Fin de remise. Alexander, attention, il est poursuivi. Doit courir, brise un premier plaqué et plonge au-delà de la ligne de 20. Ça va être un gain de 6 ou 7 verges. Ouf qu'on n'est pas généreux du côté de l'officiel. Compte tenu qu'il a plongé vers l'avant et qu'il n'a pas glissé, ça devrait être où le ballon était. Et on met le ballon à la ligne de 20. Deuxième essai, 3 verges à gagner. Deux receveurs de chaque côté. Le centre arrière et le porteur de ballon sont aux côtés. On donne le ballon à Scott. Baisse l'épaule. Ça semble suffisant pour le premier essai. Fallait se rendre au-delà de la ligne de 17. Et que l'officiel de ce côté a des petits pieds. On donne le premier jeu.
15: C'était à la limite.
3: On y va sans caucus du côté des Alouettes. 2 minutes 23 à la première demi. 24-13, la Colombie-Britannique en avant. La passe dans le flanc à Scott qui jongle avec le ballon, tourne sur lui-même. Oh. Se fait frapper solidement, mais se relève.
15: Oh.
3: Et plonge à la ligne de 15. Ça va être un gain d'une verge.
15: Comment est-il parvenu à rester sur ses pieds? Alors, quel contact sévère sur Stevie Scott.
3: Est-ce que c'est McKenna, le secondeur?
15: Oh! C'était McKenna, en effet. Contact extrêmement violent. Et Stevie Scott qui réussit à rester sur ses pieds.
3: Scott
15: virillait sur lui-même.
3: C'est ça, il faisait la vrille. Et en se retournant, se retrouvant face aux joueurs des Lions, s'est fait frapper. Deuxième essai. 9 verges à gagner. Alexander recule. Cherche. Se déplace à sa droite. Feinte une passe. Lance dans la zone des buts. Touché! Tyler Snead rejoint Philpott avec un 11e touché.
15: On se fait la compétition à l'interne. C'est une bonne chose. Un football un peu en quelque sorte d'improvisation. Et c'est là qu'on crée des jeux magnifiques également au niveau des Alouettes de Montréal. Davis Alexander qui sort, évacue la pochette. S'achète du temps. Et Tyler Snead qui lui réagit en interaction avec les mouvements de son corps arrière.
3: Il est trop tôt pour y aller par deux points. Hein?
15: Trop tôt.
3: OK, on va y aller simplement pour un. Je pensais pour récupérer le point perdu sur le toucher précédent. Maltos. Cette fois-ci, c'est réussi. 24-20. L'écart n'est plus que de 4 points. Il y en a des points en Colombie-Britannique. 1 minute 45 à jouer à la première demi. Oui, oui, si vous venez de vous joindre à nous, c'est la première demi parce qu'on est à Vancouver.
15: Ce fameux 3 heures de décalage fait en sorte que...
3: La deuxième demi est souvent plus difficile pour l'équipe de l'Est.
15: Pour l'équipe de l'Est, c'est beaucoup plus difficile parce qu'il y a quand même une longue pause entre le deuxième quart et le troisième quart. Et c'est important quand on rentre dans la chambre des joueurs de rester actif, de rester en mouvement. Parce que si on va simplement s'asseoir dans sa case... On sent le poids du temps peser sur nos épaules.
3: Parce que quand la deuxième demi s'amorce, dans notre corps, il est à peu près minuit.
15: Ce qui n'est pas naturel de jouer un match de football à minuit.
3: Jermaine Jackson et M. Bailey. Et Manny Bailey s'en vont pour retourner de côté.
15: Bon retour jusqu'à présent dans le match des Alouettes de Montréal.
3: Les Alouettes qui ont sorti tous leurs outils, un touché en défense, le fameux jeu truqué. Ben, je sais pas si on peut appeler... Oui, il faut appeler ça un jeu truqué.
15: C'est peut-être une belle feinte.
3: Le botté du receveur de passe. Là, c'est le botté de Maltos. En direction de Bailey. Capte le balance à ligne de 13. S'en va du côté droit, côté large du terrain. En escalier. A de l'espace. Tente de déborder. Bon retour, plaqué solidement à la toute fin. Et c'est de la ligne de 37 que les Lions vont amorcer leur prochaine série en attaque.
15: Et là, il faut remercier Green d'être venu limiter les dégâts dans ce retour qui était tenté du côté long du terrain vers la droite.
3: Quand je parle de la course en escalier, 5 verges vers l'avant, on oblique vers la droite. 5 verges vers l'avant, on oblique vers la droite. C'est des plus grosses marches que chez nous. C'est des marches de 5 verges en moyenne. Premier essai, les Lions. Hatcher est receveur du côté gauche avec McInnes. Passe rapide, capté par McInnes. Un contre un. Il va être poussé en touche par Jamon Green, mais pas avant d'avoir gagné le premier essai. C'est quoi, une passe de 5 verges et un gain de 14?
15: 5 verges, mais encore une fois, le carrière Nathan Rourke, qui regarde le front défensif, arrive à déceler de quel endroit provient le blitz. Et lorsqu'il y a un tracé disponible en zone courte, de ce côté, du côté même d'où le blitz provient, il prend automatiquement cette option.
3: Il y avait un gars à sa droite qui s'en venait de plus que d'habitude. Ça veut dire qu'il y en a un de moins en couverture.
15: Et voilà.
3: Rourke, premier essai. Côté gauche, cette fois, passe rapide. Ça a touché le sol devant le receveur. C'est incomplet. Et encore une fois, il y avait de la pression. Geoffrey Quentin-Harcoux qui était rendu, notamment. Pas Beverett, l'autre, quand même. Ben oui.
15: Je crois que oui. Vraiment le plan de match de Noel Thorpe aujourd'hui. Appliquer de la pression sur Nathan Rourke. Coûte que coûte.
3: Et là, plus souvent, on reste, même si c'est un deuxième élan, avec 4 joueurs de ligne défensive. 3 receveurs du côté droit pour les Lions, 2 à gauche. Xander Horvat. Qui est là comme porteur. La passe près des lignes de côté pour Hatcher. C'est...
15: Oh non!
3: On va appeler obstruction au dépens.
15: Non.
3: De Lorenzo Burns.
15: Qui tentait d'effectuer l'interception.
3: Il y a un des deux.
19: Montreal number 20. Automatic first down, spot of foul.
3: Il y a un des deux officiels qui a lancé le drapeau. L'autre, non. Alors que il y avait le joueur à mi-chemin entre les deux. Avait-il mis les mains sur Hatcher avant qu'il ne saute? Deuxième pénalité pour obstruction pour Burns. Une deuxième contre Hatcher. Premier essai à la ligne de 45 des Alouettes avec 1 minute 21 à jouer à la première demi. Rourke, 4 receveurs à gauche. La passe en va à un de ses receveurs. Mais belle intervention de Kabian Anto qui plonge au-dessus de l'épaule de Hatcher pour lui soutirer le ballon.
15: C'est là que son gabarit lui sert. Quand même un grand joueur à la position de demi-défensif, demi-de-coin.
3: 6 pieds 2.
15: Lorsqu'il voit ce tracé en crochet intérieur, réagit immédiatement et vient passer par-dessus l'épaule de Hatcher pour venir rabattre ce ballon.
3: En prenant bien soin de ne pas toucher au receveur avant.
15: Ce qui est bien important d'apprendre sur le jeu antérieur.
3: Deuxième essai et 10 de la ligne de 45 des Alouettes. Rourke avec 3 receveurs à sa droite. Oh, ça a bougé rapidement. De quel côté? On fait signe que c'est mis en jeu illégal. Ça pourrait même être hors-jeu avec un receveur au bas de la formation. Au bas pour nous, du côté droit de Nathan Rourke. Attendons.
15: On a eu 3 drapeaux s'ériger dans les airs.
3: Là, je voudrais pas avoir l'air de faire de la conspiration, mais l'officiel numéro 19, il y a souvent des décisions défavorables aux Alouettes.
19: Procedure, PC number 59, 5-yard penalty remains, second down.
3: Donc, le garde du côté droit, l'Américain Brandon Yates, est coupable. A eu peur du gros Mustapha devant lui.
15: Et en deuxième essai, il est fréquent chez les attaques de mettre la cadence doublée. Donc, une cadence sur deux, un deuxième hot, afin de
3: mêler la défense.
15: D'inciter la défensive à être en hors-jeu.
3: Rourke recule, cherche la passe. C'est complété à son porteur de ballon, Murphy, qui brise un plaqué et va aller chercher 14 verges. Ça lui en prenait 15. Et là, on va naturellement amener Horvat, fort probablement, à moins qu'on reste avec Nathan Rourke et on se dépêche du côté des Lions pour y aller avec la faufilade à la ligne de 35 des Alouettes. Rourke, à droite, tente de déborder, il parvient. Il y a de l'espace devant lui. Gagne le premier essai. Et ce sera... Premier jeu de la ligne de 14.
15: Oh non. Je crois qu'on vient de perdre Ento sur le jeu. Qui reste au sol. Suite au plaqué sur Nathan Rourke.
3: Il était derrière Rourke. De côté, il est venu chercher. Il s'est pris la jambe immédiatement. La jambe gauche à deux mains.
15: Et là, définitivement, en termes d'assignation, il y avait de la confusion du côté des Alouettes de Montréal.
3: Je viens de voir la reprise. Ento qui a été pris en sandwich entre Nate Beauchemin qui tentait de plaquer lui aussi. Rourke est tombé dans les jambes de Ento. Aïe, aïe, aïe. Avec une minute à jouer à la première demi, ça semble douloureux. Le thérapeute sportif des Alouettes, Tristan Castonguay.
15: Tristan Castonguay, oui.
3: J'ai toujours une crampe au cerveau concernant son nom de famille. Tristan, c'est un gentil monsieur.
15: Très bon thérapeute sportif.
3: Organisé. Je me rappelle quand il est arrivé en poste, il partait d'une organisation pas très organisée, dirons-nous. Les heures de traitement des joueurs et tout ça, c'était comme « OK, mettez-vous en ligne le prochain ». Alors que là...
15: Maintenant, c'est une cédule.
3: Tout est organisé.
15: Il faut s'enregistrer.
3: Écoute, tu as 60 joueurs à traiter, ben pas à traiter à toutes les semaines, mais sur 60 joueurs, c'est beaucoup de monde.
15: C'est énormément d'heures de traitement.
3: Donc, les Lions mènent 24-20 avec 1 minute 1 à jouer. Ils se retrouvent à la porte des buts des Alouettes, à la ligne de 14.
15: Là, c'est très encourageant, malgré la douleur, de revoir Kevin Ento qui quitte le terrain par ses propres moyens.
3: Rourke a 3 courses pour 52 verges aujourd'hui.
15: Et la grande majorité sur faux-flat du corps, sinon deuxième essai est très long.
3: Le ballon sur les traits assurés du côté droit. On y va avec 4 joueurs de ligne défensive du côté des Alouettes.
15: Et très long caucus.
3: Qui s'amène, c'est Don Callis pour remplacer Kevin Ento comme demi de coin. 3 receveurs en mouvement du côté droit. Fin de remise. Rourke va courir lui-même du côté droit. Tente de déborder, plonge. Ça semble la cour du premier essai. A étiré les bras pour toucher le pylône. Sans succès.
15: Il doit avoir effectué un pas vers l'extérieur.
3: Mais on se parle du côté des officiels. Et c'est encore M. le numéro 19 qui est là, celui qui rend les décisions favorables aux Lions. Et on donne le toucher, et c'est le numéro 19 qui lève les bras. On va voir, nous, à la reprise. Rourke qui plonge et touche, frôle le poteau avec le ballon.
15: Point des buts, alors qu'il est dans les airs.
3: Le numéro 19 avait raison. Voici Sean White qui s'amène pour le convertir avec 35 secondes à jouer à la première demi. C'est 30-20 pour les Lions. La remise. Le botté est réussi. 31-20. 11 points d'écart à l'heure. Avec 35 secondes à jouer avant la mi-temps.
15: Et sur ce dernier jeu offensif de la part des Lions de la Colombie-Britannique, c'est ce qui devient compliqué pour la défensive des Alouettes de Montréal. C'est-à-dire que Nathan Rourke a les habiletés pour lancer ce ballon dans une feinte de jeu au sol ou un jeu d'option au sol passe. Donc, tu veux couvrir tous les receveurs. Tu veux stopper le jeu de Horvath avec la ligne à l'attaque, mais qui s'occupe de Nathan Rourke? On se doit de réagir à Nathan Rourke. Et souvent, la personne qui se retrouve dans cette position, c'est qui? Ben, c'est Nate Beauchemin, qui est le maraudeur. Donc, il se doit de couvrir les zones profondes et ensuite réagir au fait que le corps arrière utilise ses jambes. Ce qui occasionne ces longs gains d'attaque terrestre effectuée par Nathan Rourke.
3: Davis Alexander va reprendre le ballon, peut-être avec 25 secondes. Il reste 35 secondes au tableau. Jusqu'à présent, d'excellents retours de la part de Devontae Dedmon. Une moyenne de 33 verges, 99 verges de retour de beauté. Il est face. Meyer. Là, Meyer va l'éviter. Ça s'en va donc pour Rowan Jones qui touche le ballon pour la première fois dans la Ligue canadienne. S'en va du côté droit. Traverse la première ligne. Et poussé en touche. Et rabattu avec un mouchoir à la fin du jeu.
15: Oh!
3: Un bon
15: autre
3: retour.
15: Pénalité par la suite.
3: Il y a deux autres mouchoirs qui sont ajoutés.
15: Est-ce qu'on va déclarer que Rowan Jones...
3: Est-ce qu'on avait retenu? Oh non, il y avait un protecteur facial contre Rowan Jones. Il aurait pu avoir un ou deux joueurs qui ont retenu également du côté des Alouettes. On a donc droit au conciliabule pour démêler tout ça. Et j'ai l'impression qu'il y a eu une pénalité après que le jeu soit complété. Mais si on applique au moins 15 verges sur le protecteur facial, on va voir où ça va amener les Alouettes. Monsieur Crocker, s'il vous plaît, pouvez-vous nous expliquer toutes ces pénalités? Bien, toutes. Il y en a combien? Premièrement, jusqu'à présent, en première demi, il y en a eu 6 du côté des Alouettes et une seule du côté des Lions.
15: J'aurais tendance à dire qu'il y aurait assurément une rudesse excessive du côté des Lions d'Abbey.
18: During the return, major foul face mask, BC number 46. After the play, 15-yard misconduct face mask against BC 49.
3: Oh,
18: up 30 yards. First down.
3: Ça veut dire que ça va donner 30 verges aux Alouettes qui vont se retrouver déjà en position de placement. J'avais dit qu'Alexander se retrouverait avec 25 secondes. Il y en a 26. Donc, on va pouvoir peut-être tenter une chance dans la zone des buts. Un ou deux jeux avant d'y aller avec un boîtier de précision. Holland s'en va au bout de la ligne à droite. Sneed, receveur inséré du côté droit. Philpott est à gauche. Speaker est à gauche. Ferdinand est à gauche. Et là, il y a Toronto qui veut parler à l'arbitre. Tim Crocker qui est derrière le joueur qui agit comme quart arrière en attaque.
15: Énormément de délais. Donc, est-ce qu'on met en doute une des décisions qui a été prise par les arbitres?
3: Ou au contraire, y a-t-il un 25 verges pour celui qui était après le jeu?
15: Ils semblent reculer les Alouettes de Montréal.
18: After automatically moved by the replay center, there's only one face mask penalty. That was after the play, the misconduct foul. First down.
3: Donc, la première qu'on a vue à la reprise, ça a l'air qu'on n'a pas pris par le protecteur facial. Ah ben. Donc, on n'est plus nécessairement en position de placement. Jason Moss qui n'en revient pas sur les lignes de côté. Parce que c'était juste devant lui que ça s'est produit. Il l'a vu, la main au casque, au protecteur facial. Alexander recule. Passe dans le flanc, ne peut être maîtrisé par Stevie Scott qui a tourné du mauvais côté. Ouh, la passe a été lancée du mauvais côté.
15: Je crois que Stevie Scott se devait d'attaquer les lignes de côté, mais en gardant ses hanches ouvertes vers l'avant du terrain. Et il est allé sur les lignes de côté en tournant ses hanches vers le banc des joueurs. Donc,
3: il y a 23
15: disparité
3: secondes
15: entre la technique et le lancer.
3: Ça a pris 3 secondes seulement. Deuxième essai, 10. Alexander, attention, doit se déplacer à sa gauche, cherche. Perd le ballon ou le lance vers l'avant. Est-ce que c'est une passe incomplète ou un échappé recouvré par les Alouettes? Il n'y a pas eu de coup de sifflet. Ce sera un troisième essai et une tentative de beauté de précision. Si c'est une passe incomplète, ça sera un beauté de 50 verges. Si c'est un échappé recouvré, ça sera un beauté un peu plus court.
15: C'est Betts, le tenant, qui était encore sur le jeu pour venir appliquer cette pression sur Davis Alexander. Et Davis Alexander qui n'a pas pu plaquer.
3: Les arbitres qui ont encore besoin de l'aide de Toronto. Attendons voir. Il y a 15 secondes au tableau. On nous prolonge cette fin de première demi. À la mi-temps, on va entendre les commentaires directeur général, Danny Machocha, à la suite de la signature la semaine dernière de Danny et de son entraîneur-chef, Jason Boss. Danny rappelle entre autres que Jason Boss n'était pas le favori de tous au moment de la sélection. Certains auraient bien aimé voir notamment André Bolduc, qui était entraîneur avec les Alouettes à l'époque et qui était un des rares à avoir l'expérience comme entraîneur-chef. Il l'avait fait au niveau universitaire. Il avait occupé différents postes au sein de l'attaque des Alouettes.
15: Il avait été au sein des Alouettes, quoi, 9 ans, je crois.
3: Et là, on parle comme entraîneur.
15: Comme entraîneur avec les...
3: Parce qu'il avait été comme joueur.
15: Comme joueur
3: aussi.
15: Également.
3: Il se prend une année sabbatique du football, l'ami André, cette année.
15: Je crois que son année sabbatique était l'année entre l'Université de Sherbrooke.
3: Oui, non, mais cette année... Il n'est pas entraîneur d'une part. Et là, ça brasse. Qu'est-ce qui se passe?
15: Je crois que lorsque Mathieu Betts a ramené Davis Alexander au sol, Davis Alexander a terminé en colère et a terminé en agressivité envers Mathieu Betts. Mathieu Betts semblait tordre le bras de Davis Alexander au sol. Et je crois que c'est ce qui est probablement revu par la Ligue actuellement.
3: Et là, il y a quelqu'un qui va aller s'entretenir avec Betts.
15: Je crois que c'est encore
3: Alexander d'aller. Lui-même, avec Ben Drilly à ses côtés.
15: Et Betts qui est plein sourire. Plein sourire en ce moment.
3: J'aimerais voir la reprise. Est-ce que ce serait une rudesse contre le quart arrière? Et c'est ce que Alexander semble dire à ses coéquipiers. Il montre son poignet qui a été tordu.
18: The ruling on the field was an incomplete pass. Montreal is challenging that it was a fumble with a clear recovery by them. The play will be reviewed.
3: La différence, c'est le positionnement pour la tentative de placement. Il reste 15 secondes à cette première demi.
15: Donc théoriquement, s'il est recouvert par les Alouettes, je ne sais pas si on avait passé le premier essai.
3: Je crois pas. C'était prêt. Mais est-ce que c'était assez prêt pour gagner le premier essai? La reprise qu'on a, ça semble effectivement avoir été un échappé alors que Betts a donné un coup de poing sur le ballon en le poursuivant de l'arrière. Et ça donne un premier essai aux Alouettes. Avec 15 secondes, on va avoir l'occasion de tenter notre chance dans la zone des buts. Et la foule, vous pouvez l'entendre. Encore une fois, si moi j'ai parlé des décisions favorables du numéro 19, eux, ils trouvent qu'il y a des décisions favorables aux Alouettes.
15: Et je peux dire que dans les scénarios atypiques, d'avoir déjà deux touchés qui ont été marqués par des joueurs, des plaqueurs défensifs, dont l'un de chaque côté, mais de voir une équipe offensive venir contester une décision sur le terrain pour déclarer qu'on désire avoir l'échappée forcée à la place de la passe incomplète, on n'a pas vu ça souvent non plus.
3: Là, les officiels.
18: After review by the replay center, it was determined that there was a horse collar tackle.
3: En plus.
18: Foul against BC 90.
15: Oh.
18: It would be 15 yards up from the previous line of scrimmage. Montreal will retain their second challenge.
3: Aïe, aïe, aïe. Ça amène les Alouettes à la ligne de 28. Avec 15 secondes toujours à jouer à cette première demi. On est prêt, finalement. Trois receveurs du côté droit, deux à gauche. Alexander recule, cherche la passe voilée à Mason, droit devant lui. Brise un plaqué, tout près du premier essai. Il reste 7 secondes. Il faut faire vite du côté des Alouettes. Est-ce qu'on va jeter le ballon au sol? C'est fait, tout simplement, pour amener José Maltos avec 5 secondes pour réduire l'écart à 8 points.
15: Très bien exécuté par les Alouettes de Montréal qui se devaient de stopper ce cadran pour ne pas perdre ou utiliser le temps d'arrêt. Technique qu'on voit quand même rarement dans la Ligue canadienne de football, encore une fois, dans les raretés, de venir ce qu'on appelle spiker le ballon. Donc, d'effectuer la passe vers le sol immédiatement à la remise pour permettre aux unités spéciales de s'emmener sur le terrain.
3: Voici Malton Diaz qui est au premier rang pour le pourcentage d'efficacité. En a manqué un seul depuis le début de la saison. Alexandre Gagné à la remise, elle est bonne. Le botté, il est bon. Et avec une seconde au tableau, l'écart est réduit à 8 points. C'est 31-23. Il reste une seconde, donc il faut faire le botté. Et le chrono va partir dès qu'un joueur des Lions touche au ballon. Qu'est-ce qu'on fait dans ce temps-là? On botte au sol?
15: Dans les circonstances, on utilise ce qui est appelé le squib kick. Donc un botté qui ne sera pas nécessairement haut. Qui aura une vélocité vers, si on veut, intermédiaire. Et qui permet à l'unité de couverture de se diriger immédiatement haut. On emmène, en fait, immédiatement l'attaque.
3: Ah ben oui, c'est un botté de précision.
15: Et voilà, botté de précision.
3: Ben oui, on dormait un petit peu, c'est normal, il approche minuit. Non, il est 20h48 à Vancouver. 23h48 à Montréal. 31-23. Et on va tout simplement y aller en formation victoire, mais c'est pas le cas, puisqu'on est qu'à la mi-temps. Une avance de 8 points pour les Lions. Hey, je ne veux pas crier la conspiration, là, mais je suis allé voir l'officiel numéro 19. Là. C'est un gars de la Colombie-Britannique.
15: Oh.
3: Je dis ça, mais je dis rien. Il y a aussi un Québécois sur le terrain, Kevin Riopel, qui fait partie du groupe d'officiels de Tim Crocker aujourd'hui. On s'en va en pause avec une avance de 31-23 pour les Lions de la Colombie-Britannique. 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
3: Les Alouettes tirent de l'arrière, 31-23 à la mi-temps. Il y a un peu plus d'une semaine, ils ont renouvelé le contrat de leur directeur général et de leur entraîneur-chef. Ils les ont prolongés pour une période de 2 ans, si bien que Danny Machocha sera relié à l'équipe au moins jusqu'à 2031 et Jason Moss au moins jusqu'à 2030. Dans les deux cas, quand on leur a parlé après cette prolongation de contrat, les deux ont rendu hommage à l'autre. Et les deux ont surtout vanté le travail d'équipe dans l'organisation des Alouettes. On écoute ce qu'avait à dire Danny Machocha.
24: C'est un effort d'équipe. Puis c'est des leçons de vie aussi hein, que tu apprends quand tu te trouves ailleurs, que ce soit dans d'autres organisations. Tu apprends beaucoup peut-être de tes échecs. T'sais, qu'est-ce que j'ai appris, c'est que je connais mes forces, puis je connais que j'ai aussi des limitations. Alors, la clé pour avoir du succès dans n'importe quelle entreprise, c'est que tu t'entoures avec du monde qui ont des forces dans des domaines où toi, tu penses que tu es limité. Alors, je pense que quand tu regardes l'organisation, les gens qu'on a engagés, qu'on a embauchés, qu'on s'est associés avec, c'est grâce à tout ce monde-là qu'on a eu les succès qu'on a eu, puis on est en train de vivre. Puis, tu sais, la prolongation de contrat, ça parle pas à deux individus, ça parle à un paquet d'individus que nous, on va essayer de convaincre de mettre sous contrat, parce qu'on veut le vivre avec eux, parce qu'ils étaient là depuis le tout début. Alors, puis nous sommes conscients de tout ça. Alors, ça se fait avec une équipe qui est bâtie un petit peu différemment de ce que j'ai vécu dans le passé, mais c'est une recette qu'à date, ça fonctionne.
1: Qu'est-ce que tu veux dire, bâtie différemment, compartiment, qu'est-ce que tu as connu dans le passé?
24: Mais tu vas aller chercher des expertises, parce que la pire chose qui peut arriver aux

0: un niveau d'expertise, puis c'est très important qu'on identifie ces expertises-là, puis on forme une équipe, puis on pousse tous dans la même direction.
1: Et par rapport à Jason, tu sais, quand tu l'as présenté, ça a parlé de Noël, je pense, dans l'hôtel, puis tu sais, on connaissait peu, on savait pas trop à quoi s'attendre. Est-ce qu'il a excédé tes attentes depuis cette journée-là?
0: Pas mes attentes, mais je dirais que probablement 99% de la population qui suit le football, parce que c'était pas un choix populaire. Puis je continue, je le taquine assez souvent, puis je lui dis que t'étais loin le gars le plus populaire, puis c'est sûr que je me suis pas fait beaucoup d'amis quand je l'ai nommé entraîneur en chef, mais je savais qu'est-ce qu'on avait entre nos mains, puis c'est un des plus grands leaders que j'ai eu la chance de travailler avec. C'est quelqu'un qui est respecté énormément. C'est un compétiteur, c'est un joueur d'équipe. On travaille bien ensemble, que ce soit avec les autres coachs, que ce soit avec les autres pisteurs. Puis le plus beau compliment, je peux lui donner, c'est qu'à la conclusion de chaque année, que ce soit quand on gagne une Coupe Grey ou on a perdu une Coupe Grey, quand tu fais une évaluation avec les joueurs, puis qu'est-ce qu'on appelle un genre de exit meeting, tous ces joueurs-là aimeraient être de retour. Puis quand tu es dans 70, puis tu frappes pour 1000, ça parle beaucoup de ton entraîneur en chef puis la culture qu'on a en place.
2: Les Alouettes qui tirent de l'arrière, 31-23 en Colombie-Britannique. Rien de nouveau. Ils n'ont pas gagné ici depuis 2015. Mais attention, la semaine dernière aussi, les Alouettes tiraient de l'arrière à la mi-temps. Et ils ont gagné. On vous revient avec les statistiques de la première demi après la pause. 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
2: Les Lions de la Colombie-Britannique mènent 31-23 contre les Alouettes à la mi-temps. Si on jette un coup d'œil sur les statistiques de cette première demi, pendant qu'ici, on a deux joueurs des Lions de la Colombie-Britannique qui sont honorés, qui se retrouveront au temple de la renommée de l'équipe. Le joueur défensif Ryan Phillips et le quart arrière Travis Lulley qui a bien réussi sa rentrée avec la Coupe Grey dans les mains.
14: Exactement.
2: Les statistiques de cette première demi, 18 premiers jeux contre 10 pour les Lions qui ont gagné 248 verges d'attaque nette contre 177 pour les Alouettes. La grosse différence, le jeu au sol. Le jeu au sol des Lions, c'est le meilleur de la Ligue depuis le début de la saison. Avec 120 verges en moyenne par match, ben, ils ont déjà 102 verges au sol aujourd'hui. C'est pas tellement Xander Horvat qui fait les courses du cœur.

0: arrière que le quart arrière, Nathan Rourke fait les courses du porteur de ballon. Rourke a 4 courses pour 66 verges, un touché. Horvat, 9 courses pour 36 verges, un touché également.
1: Donc, 2 fouflats du corps pour Rourke. Je m'en allais dire Lule, puisqu'il était intronisé au Wall of Fame ici, des Lions de Colombie-Britannique. Mais Nathan Rourke, dans ces fameuses fouflats du corps qui se font extrêmement rapidement du côté des Lions de la Colombie-Britannique, est parvenu à aller chercher de gros jeux, des jeux explosifs à 2 reprises. Donc, ça a fait extrêmement mal aux Alouettes.
0: La bonne nouvelle du côté des Alouettes, c'est qu'on amorce une des bonnes nouvelles, c'est qu'on amorce la deuxième demi avec le ballon et aussi qu'on a bien rebondi à la suite de cette 17-0 à un moment donné.
1: Une adversité rapide dans cette rencontre et on est parvenu à revenir dans le match graduellement. Donc, on a l'opportunité de venir créer l'égalité immédiatement. Ben, si on faisait une tentative de 2 points, évidemment, mais on pourrait venir resserrer ce pointage immédiatement au début du troisième quart.
0: Davis Alexander qui avait avancé le match très lentement. Le 17-0, c'est à la suite d'une passe une petite passe volée qui est tombée dans les mains d'un joueur de ligne défensive, Casey Sales. Il termine cette première demi, Alexander, 11 en 19, c'est 57,9% de passes complétées, bien en deçà de sa moyenne de 72%. 149 verges, 2 touchés et 1 interception. Pour Rourke, c'est 161 verges, 1 touché, aucune interception. Il a également marqué un touché au sol.
1: Et pour moi, la grande différence jusqu'à présent, c'est la capacité des Lions de la Colombie-Britannique à appliquer cette pression sur Davis Alexander. On le sent inconfortable dans la pochette. Il doit se déplacer vers la droite, vers la gauche, s'avancer vers l'avant. Il n'est pas en mesure, et les quelques fois où c'est arrivé, ça a été profitable aux Alouettes, mais sinon il a été dérangé à l'intérieur de cette pochette depuis le début de la rencontre.
0: Il y a seulement un sac, sauf que la défensive semble tellement bien couvrir les receveurs de passe que Alexander essaie d'acheter du temps, mais il n'y en a pas tant que ça.
1: Et lorsqu'on a tenté des jeux où est-ce qu'on met une protection additionnelle, lorsqu'on essaie d'ajouter des nombres en protection, évidemment, même si tu envoies une pression à 4 joueurs, 5 joueurs de la 30 du front défensif des Lions de la Colombie-Britannique, la pression va se rendre à un moment donné ou à un autre au corps arrière. Et il y a énormément de gens en couverture pour contrer nos receveurs du côté des Alouettes de Montréal.
0: On s'en va en pause là-dessus, au retour, le botté d'envoi de la deuxième demi. Les Alouettes sont en Colombie-Britannique contre les Lions. Et les Lions mènent 31-23. 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
0: 31-23, les Lions de la Colombie-Britannique en avant. Les statistiques individuelles au cours de cette première demi. Du côté de l'attaque au sol des Alouettes, c'est 5 courses pour 27 verges pour Stevie Scott et une course pour Seberge pour Davis Alexander qui aurait peut-être pu courir un peu plus.
1: Un peu plus.
0: Si ses jambes lui permettaient cependant.
1: Exactement. Je crois que c'est à ce niveau-là peut-être qu'il y a peut-être une réserve du côté de Davis Alexander parce que lorsqu'on le voit, surtout dans les jeux d'options de course passe, il se dirige vers le flanc et on le sent pas à pleine vitesse. La vitesse est censée venir menacer la défensive adverse et il le fait pour s'acheter du temps pour compléter une passe.
0: Chez les receveurs de passes des Alouettes, comme à l'habitude, Tyler Snead et Tyson Philpott dominent. 3 passes captées pour Snead, 65 verges, 1 touché. 3 passes captées sur 5 pour 48 verges et 1 touché pour Tyson Philpott. C'est leur 11e touché tous les deux. Ils sont les deux meneurs de la Ligue canadienne chez les receveurs de passes.
1: Dans le cas du touché à Tyson Philpott, c'était réellement un touché structurel où on avait décelé les techniques utilisées par les Lions de la Colombie-Britannique et ça a été joué à la merveille par Tyson Philpott. Et dans le cas de Snead, ben c'est le fameux dépanneur d'improvisation en les zones profondes. Souvent, il se retrouve dans des situations où, bon, Davis Alexander s'achète un peu de temps, les deux se signalent sur le terrain. On a vu sur ce toucher Tyler Snead élever le bras dans les airs. Hey, oublie-moi pas avec mon 5 pieds 10 dans le fond de la zone.
0: Et Alexander qui pointe pour dire « j'y lance le ballon à lui ».
1: Exactement, donc...
0: C'est incroyable le nombre de fois où on a vu ça depuis le début de la saison et ça a fonctionné. Parce que normalement, quand le carrière te pointe d'un endroit, en tant que joueur défensif, il me semble que ta première réaction devrait être « je m'en vais là ».
1: Considérant que tous les joueurs regardent le carrière habituellement en défensive, dans des défensives de zone, on regarde ce qui se passe au sein du poste du pivot. Donc on devrait voir le moment où il pointe dans une direction et se diriger dans cette direction. Quoi qu'il l'a fait la semaine dernière à Sankey, oui, qui était secondaire, il a pointé dans les zones profondes et a continué à accélérer sur les lignes de côté pour aller chercher ce fameux premier essai qui avait été extrêmement important dans la rencontre.
0: Dans le cas de la défense Montréal, c'est Geoffrey Quentin-Harcourt qui mène avec 5 plaqués, mais juste derrière, il y a le joueur qu'on a vu le plus au cours de cette première demi, c'est Tyrus Beveridge, 4 plaqués en plus d'un sac du quart. Il a réussi une interception qui a été rappelé par une pénalité, mais il était vraiment partout.
1: Exactement. On l'utilise pour son plein potentiel. On sait qu'on est limité en termes d'effectifs du côté des Alouettes de Montréal. Habituellement, on voit qui? On voit Sutton, Wesley Sutton, et on voit également Najee Murray s'emmener sur le blitz. Et on est amputé de ces deux joueurs-là aujourd'hui dans la rencontre. Donc, on utilise Tyrus Beveridge qui est excellent sur le blitz.
0: Les Alouettes ont eu du succès sur les retours de beauté d'envoi au cours de la première demi. Devante Dedmon en a ramené 3 pour une moyenne de 33 verges, dont un de 41 verges, donnant des bonnes positions sur le terrain aux Alouettes. On a décidé d'éviter Dedmon et de botter vers le petit nouveau. Le petit nouveau de 246 livres, Roran Jones, il l'a ramené sur 38 verges, puis il y a eu une pénalité contre les Lions à la fin de ce retour, si bien que les Alouettes en ont profité pour ajouter 3 points au tableau.
1: On rappelle que lui était dans la NFL il y a déjà peut-être 3 semaines, 2 semaines.
0: Il s'est entraîné seulement au cours de la dernière semaine, donc 3 séances d'entraînement avec les Alouettes. Mais il avait déjà retourné des bottés au niveau universitaire avec l'Université du Maine. C'est pas pareil.
1: Mais je serais pas surpris de le voir peut-être perdre un petit peu de poids dans les semaines qui vont venir.
0: Si on est pour l'utiliser dans ce rôle.
1: Si on est pour l'utiliser dans ce rôle de retourneur pour le reste de la saison.
0: On est prêt pour cette deuxième demi. 31-23. Les Lions en avant. Le botté de Meyer qui s'en va vers Dedmon. à la ligne de 14. Droit devant lui, vers le centre du terrain. Tente de déborder à droite. Il parvient partiellement en territoire adverse. Au 40, au 35. Quel retour à nouveau. Et rien de compliqué. Ça amène le ballon en territoire des Lions. Au 33.
1: Il a fini par traverser dans toute sa largeur le terrain sur ce retour. Et quelle façon d'entamer ce troisième quart. Un jeu explosif sur les unités spéciales et donner un excellent positionnement de terrain aux Alouettes de Montréal.
0: Mais là, il me semble que ça fait trois fois d'affilée qu'on fait le même retour du côté des Alouettes. Il faudrait peut-être que les Lions s'ajustent. Premier essai, Alouettes, une feinte. Deux receveurs en mouvement s'amènent à droite, dont le centre arrière. Jacob Mason, on donne le ballon. Non, il l'a gardé, c'est la feinte. La passe à Orleans, qui s'est laissé tomber.
1: C'était bien effectué, car moi aussi, j'ai mordu sur cette feinte dans le champ arrière.
0: Et on y va sans caucus du côté des Alouettes. Cette première série de la deuxième demi. Deuxième essai, trois verges à gagner. En mouvement, du côté droit. La passe captée par Stevie Scott. Cette fois-ci, c'est juste assez pour le premier essai. Encore une fois, je ne suis pas certain que Scott était du bon côté.
1: Oh, bien c'est... Il s'est débrouillé pour capter ce ballon. Ce n'était vraiment pas évident pour Stevie Scott d'attraper ce ballon. On a su aller chercher le premier essai.
0: On y va sans caucus. Passe rapide de l'autre côté pour Phil Pott, mais ça lui passe entre les mains et entre les jambes.
1: Mais c'était le même type de tracé. Donc un tracé en angle intérieur sur le demi-défensif Thomas Oliver. Phil Pott qui avait complété, qui avait été en mesure de capter ce ballon antérieurement dans le match. Thomas Oliver a su bien s'ajuster sur ce dernier jeu.
0: Deuxième et 10 de la ligne de 22 des Lions. On est en début de troisième quart. Alexander recule, regarde à gauche, la passe. C'est complété. Phil Pott, un contre un. Brise un plaqué. Oh. Avance, plonge. Ça va être à court du premier essai. Qu'est-ce qu'on fait du côté des Alouettes? Il va manquer une verge et demi ou deux verges. Et on amène les gros messieurs. Deux joueurs de ligne à l'attaque de plus. Un centre arrière de plus.
1: Oh. Et on demande à Tavaille de revenir sur le terrain pour cette faufile du corps. Et il le fait de peine et de misère du côté des Lions de la Colombie-Britannique.
0: Et c'est David Dallaire qui est là, au bout de la ligne. Terry Wilson avec la faufilade. À gauche. Semble avoir avancé suffisamment. On le tire par les pieds pour le reculer. Attendons voir. Fallait atteindre la ligne de 22. Où l'officiel mettra le pied. On va demander les chaîneurs. J'ai hâte de voir. Ça va être serré, que ça va être serré. Où a-t-on mis le ballon? Est-ce qu'il est au-delà de la ligne de 22? De la ligne de 12, pardon. Les joueurs des Lions se mettent à genoux pour voir de l'autre côté. Mais non, on va amener les chaîneurs. Du côté de la Colombie-Britannique, on dit non, non, non, il n'y a pas de premier essai. Et non, il n'y a pas de premier essai. Pour la cinquième fois cette saison, les Alouettes sont stoppées.
1: Et là, ce que j'ai trouvé frustrant sur cette dernière faufilade du corps, c'est non pas nécessairement le type de pénétration qui a été envoyée du côté des Lions de la Grande Vanille, mais c'est beaucoup plus le fait qu'on ait tiré sur les pieds du corps arrière.
0: On s'en va en pause avec 12-10 à jouer au troisième quart. 31-23, les Lions. 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
0: 12 minutes 10 à jouer au troisième quart. Les Lions mènent par 8, 31-23, les Alouettes, pour la troisième fois en deux semaines, se font stopper sur un troisième essai et quelques une verge, peut-être un peu plus à gagner.
1: Et ce qui est dommage, c'est qu'automatiquement, on pense aux points qu'on laisse aller sur le tableau indicateur, car minimalement, on aurait eu 3 points dans cette dernière séquence.
0: La passe rapide de Rourke dans le champ arrière, mais il y avait des bloqueurs et on va aller chercher le premier essai, ou tout près. Sur la passe au petit Jermaine Jackson. Et lui, il va falloir garder un œil dessus parce que lors de l'échauffement, tu le surveillais et il avait l'air de préparer un jeu particulier.
1: Il semblait y avoir une tactique avec Jackson du côté des Lions de la Colombie-Britannique pour attaquer les zones centrales, donc un tracé en poteau.
0: Et là, il n'y a pas eu le premier essai. On lui a donné 9 verges et demi. Donc, Xander Horvat qui s'amène. S'en va du côté droit et déborde et gagne le premier essai, reçoit quelques coups de poing. On tente de lui arracher le ballon. Il y avait David Perales qui avait l'air de donner un bon crochet de droite.
1: Il a entamé la technique avec le peanut punch et il l'a terminé en tirant par la suite.
0: À la ligne de 25 en territoire des Lions. Les Alouettes, après avoir été arrêtés à la porte des buts, ou en tout cas, la ligne de 12 voudrait pouvoir au moins profiter du positionnement sur le terrain et stopper les Lions dans leur territoire. Rourke recule. Cherche attention à la pression. La passe lobée.
1: Oh!
0: Presque interceptée par le pauvre. Kennedy qui a dû plonger, mais à contre-courant, il s'en allait à gauche, a dû plonger à droite.
1: Il tentait de couvrir simplement son joueur et a perdu vue sur le ballon. Il a perdu sa vue initiale sur le ballon et a tenté de se rediriger par la suite car la passe de Nathan Rourke sous pression manquait énormément de précision.
0: Deuxième essai et 10.
1: Quentin Harcourt qui était agrippé à Nathan Rourke alors qu'il tentait de lancer ce ballon.
0: Rourke, et là, ça a bougé trop rapidement. Est-ce que ce sera deuxième et 15? Voilà. Taron Hunt, le bloqueur du côté droit, le grand monsieur de 6 pieds 7, 315 livres, joueur de deuxième année, qui repousse son équipe à la ligne de 20 avec un deuxième essai. Et 15. C'est un jeu important pour la défense des Alouettes.
1: Très important. Et on se doit de surveiller Rourke, qui a démontré qu'il était en mesure d'utiliser ses jambes depuis le début de la rencontre.
0: Hatcher et McInnes sont les receveurs du côté droit. Attention, Rourke tente une longue passe. Il n'y avait presque personne. C'est-à-dire que Hatcher tentait de revenir pour aider son quart arrière, mais il a perdu pied en essayant de revenir.
1: Donc, on en a une situation en 3 très simple du côté des Alouettes de Montréal. Tous nos éléments en couverture. Donc, on vient limiter les dégâts dans les circonstances.
0: Et ceux qui se plaignent qu'il y a trop de beauté de dégagement au football canadien, ajustez-vous. Parce que là, c'est seulement le deuxième beauté de dégagement des Lions. On va voir le retour. Deadmond se déplace loin à sa droite. Capte le ballon à sa ligne de 32. Brise un premier plaqué, un deuxième. Tente de déborder, revient vers le centre, rejoint par derrière. Et il a perdu pied.
17: Oh oui, dans son changement de direction, il a perdu pied car il voyait une horizon tout droit devant lui.
0: 9 minutes 25 à jouer au troisième quart. 31-23, les Lions, les Alouettes reprennent le ballon. 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
0: 9 minutes 25 à jouer au troisième quart. 31-23, les Lions en avant contre les Alouettes. Les Alouettes, depuis le début de la saison, tirent de l'arrière à la mi-temps pour la quatrième fois seulement, mais trois semaines d'affilée. Ils ont deux victoires, une défaite quand ils tirent de l'arrière à mi-chemin dans le match. Prennent le ballon à leur ligne de 43. Stevie Scott prend place à la droite de Davis Alexander. Il y a trois receveurs du côté droit. Alexander recule. Il va d'une longue passe dans le centre pour Sneed. Belle intervention en plongeant en défense du numéro 33, Jackson Finley. En plongeant, fait dévier le ballon.
17: Et dans la dernière séquence, on avait vu Tyler Sneed attaquer les zones en milieu de terrain. Il était fin seul. D'après moi, du côté des Alouettes de Montréal, on a révisionné les bandes vidéo. On a dit, tiens, on va aller attaquer immédiatement le milieu de terrain.
0: Deuxième essai, 10. Cette fois, Sneed est receveur inséré du côté droit. Alexander, la passe voilée, captée par Scott, qui applique les freins, change de direction, fonce, gagne le premier essai, tourne sur lui-même, il va chercher 4 verges de plus.
17: Excellent appel de jeu. La passe voilée.
0: Et cette fois-ci, c'était pas dans les flancs pour Stevie Scott. C'était dans le milieu du terrain ou presque. Il est plus à l'aise dans le milieu du terrain. Il tourne sur le bon côté. Alors on remet le ballon du côté gauche. C'est parti trop rapidement, semble-t-il. Il y a un mouchoir sur le jeu. Est-ce que ce sont les Lions qui se sont fait prendre cette fois-ci? Parce qu'il y a un joueur qui semblait ses lignes de côté sur un substitution. Qu'est-ce que c'est? Attendons voir. On semble attendre des nouvelles de Toronto. Trop de joueurs sur le terrain, effectivement.
23: BC, it's 10 yard penalty, makes it first.
0: Bon, ben,
17: on rend la monnaie de la pièce.
0: C'est bon pour toi, c'est bon pour moi. Ce qui est bon pour Minou est bon pour Pitou, semble-t-il.
17: C'est ça.
0: Minou, c'est le lion. Pitou, c'est l'alouette. La remise à Scott, qui revient vers l'intérieur, baisse l'épaule et va chercher 9 verges.
17: Course tout en puissance. Une seule et unique décision dans son mouvement de la droite vers la gauche de Davis Alexander. Vient percer le front défensif des Lions de la Colombie-Britannique. Ensuite, baisse l'épaule et garde ses jambes bien actives.
0: Deuxième essai, une verge à gagner, mais on y va quand même en formation parapluie. On redonne le ballon à Scott, tourne sur lui-même, gagne le premier jeu, tout près de la ligne de 26 en territoire des Lions.
17: C'est exactement ce que je veux voir de la part des Alouettes de Montréal. devenir l'agresseur en deuxième demi. Martelé.
0: Trois receveurs du côté droit, dont le centre arrière, Jacob Mason. La remise à nouveau à Scott. Oh, on l'a saisi par les chevilles. Le ballon qui se retrouve au sol, on n'a pas sifflé. Et c'est récupéré par les Lions qui ont le chemin ouvert. Et finalement, on va le projeter en touche solidement, un peu trop solidement.
17: La
0: bagarre qui éclate sur les lignes de côté et c'est sur le banc des Alouettes. Tout le monde s'en va là. Le joueur des Alouettes a plaqué tardivement le joueur des Lions. Un joueur des Lions est venu plaquer un joueur des Alouettes dans le dos. Et là, la foire qui a commencé.
17: C'était Tyson Philpott qui était au plaqué et qui a incité les Lions de la Colombie-Britannique et là, à répliquer par la suite.
0: C'est sûr qu'il va avoir du 25 verges là-dessus. C'est certain.
17: Et oui, c'est là que je trouve ça dangereux. Car pour moi, c'était clair et évident que Stevie Scott était au sol au moment du plaqué. Maintenant, nous verrons bien avec...
0: Et voilà, c'est confirmé. Il était au sol... Donc, tout ça qui se produit à la suite d'un non-jeu. Puisque le jeu aurait dû être sifflé au moment où Scott... Mais ça, c'est un peu l'effet des reprises vidéo. Les officiels ne veulent pas influencer le match. On dit on laisse continuer le jeu. Si c'est arrêté, ça va être revu à la reprise vidéo puisqu'il y a changement de possession. Mais là, il y a un joueur qui devrait être expulsé du côté...
17: Côté des Lions de la Colombie-Britannique.
0: Ronald Kent, le demi-défensif, qui non seulement est venu plaquer
17: Tyson Philpott
0: dans le dos, lui a appliqué des coups de poing par la suite. Aïe, aïe, aïe, aïe, aïe. Oh, yo, j'ai hâte de voir quelles seront les décisions d'appeler. Il y a peut-être 15 verges sur Philpott.
17: Assurément.
0: Mais il y a probablement 25 verges contre Kent.
17: Mais par la suite, ce qui s'est passé...
0: Sneed qui est venu à la défense de son joueur.
17: Et Speaker. Et Holmes. Et Mustapha.
0: Ben oui, mais c'était sur les lignes
17: sur
0: de côté.
17: Sur les lignes des Alouettes.
0: Au banc des Alouettes. Mais on voit très bien que le joueur qui a amorcé le tout, c'est le numéro 21, Ronald Kent.
17: Exactement.
0: Attendons voir. Les officiels sont en long conciliabule. Et on voit Pierre-Olivier Lestage qui dit quelques mots à l'officiel québécois, Kevin Riopelle.
17: Et là, en douce, de ce que je peux voir, il semblerait que Deadman fasse partie du caucus des Alouettes de Montréal.
0: Est-ce que...
17: A-t-il eu un joueur qui a été blessé?
0: C'est sûr que je gagerais que le 21 va être expulsé.
17: De par mon regard, il semblerait que Tyson Philpott ne soit pas sur le jeu.
0: Est-ce qu'il serait également expulsé?
17: Je ne verrais pas pourquoi, car de son côté,
0: c'est un plaqué tardif.
17: Le plaqué était tardif, limite sur les lignes de côté. Donc peut-être une erreur de jugement, mais définitivement pas quelque chose qui sortait du cadre du football.
0: Aïe, aïe, aïe.
17: Ah non, il est sur le terrain. Sneed revient sur le jeu. C'était Sneed qui manquait au caucus.
0: Attendons voir. Et là, les officiels ont à peu près tous un petit calepin de sortie. J'ai hâte de voir. Le ballon était à la ligne de 23 quand Scott était au sol. C'est ce qu'on a annoncé, ce que Tim Crocker a dit. Où se retrouvera ce ballon? Est-ce qu'on va décider, comme dans la Ligue nationale de hockey, que tout s'équivaut? Et même pilotes.
2: Le replay center, the ball carrier is down by contact at the 23-yard line. After the play, we have unnecessary roughness against Montreal number 6 on the hit out of bounds. And after the play, we have two misconduct fouls, one against BC number 21, one against Montreal number 85. So we're going to go 15 yards back from the 23. Second down.
0: Donc, les Alouettes se retrouvent perdants là-dessus. Perdent 15 verges. La foule rouspète, Mais j'estime que le numéro 21, Ronald Kent, est extrêmement chanceux de ne pas être expulsé. Donc, ça devient un deuxième essai et 21 verges à gagner. Le ballon est à la ligne de 38. Alexander recule. Passe près des lignes de côté à Ferdinand qui revient vers l'intérieur du terrain. Va atteindre la ligne de 26 qui était la ligne d'engagement originale et on va amener José Maltos Diaz pour le botté de précision.
17: Bonne décision de Davis Alexander. On voit que tous les tracés en zone profonde sont bien couverts par l'adversaire. Donc prend le tracé court à Kassim. Il vient chercher quelques verges pour donner un meilleur positionnement de terrain à Maltos.
0: José Maltos qui a manqué un converti aujourd'hui, mais 1-1 sur les bottes de précision. Celui-là aussi est bon. On va partir en pause avec 6 minutes 35 à jouer. C'est 31-26. L'écart est maintenant de moins d'un toucher. Les Lions en avant. 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
0: L'écart a été réduit à 5 points. 31-26 les Lions. Même contre les Alouettes à Vancouver, les Lions prennent le ballon à leur ligne de 40 après un autre botté de précision de José Maltos. Dans le cas de Maltos, il est rendu à 29 en 30. On a raté un seul. Premier essai. McInnes et Jermaine Jackson sont les receveurs du côté droit. Faut garder un œil sur Jackson. Fin de remise, passe rapide dans le flanc. Capté par Hatcher, plaqué par Burns. Après un gain de 8 verges.
17: Donc Nathan Rourke, c'est un appel de jeu au sol officiellement. Il décèle le coussin alloué par Lorenzo Burns en défensive et prend le tracé rapide par Hatcher immédiatement.
0: Rappelons qu'il manque un demi de coin aux Alouettes. Kevin Ento, blessé en première demi, a cédé sa place à Don Callis. En mouvement, deux receveurs s'amènent du côté gauche. McInnes et Jackson. La remise au champ arrière à Horvat. Il y avait un trou. Juste assez pour gagner le premier essai. Mais ça s'est refermé rapidement avec Berglund et Jamon Green.
17: Juste assez pour aller chercher ce premier essai. Tout en puissance, en milieu de terrain.
0: À la ligne de 51, toujours en territoire des Lions. 5 minutes 25 à jouer au troisième quart. Et quoi, minuit 32, j'ai l'impression que le match n'est pas très rapide. Il y a beaucoup de conciliabules d'officiels.
17: Beaucoup de caucus d'arbitres.
0: Rourke recule, cherche la passe dans le centre, complétée, plaqué immédiat. mais c'est quand même un gain de Seberge. C'est David Perales qui était là.
1: Qui était dans un rôle de secondaire, donc on a mis simplement une pression à trois joueurs au sein des Alouettes de Montréal. Perales et Beverett qui s'occupaient de couvrir le milieu de terrain.
0: Ballon qui est maintenant en territoire des Alouettes à la ligne de 53. 4 minutes 40 à jouer au troisième quart. Beryl, le receveur, éloigné du côté droit. Hatcher est au bout de la ligne du côté gauche. On y va avec les deux petits receveurs rapides du côté droit. Rourke regarde de ce côté, mais sac du corps! Il est rentré comme une bombe!
1: Qui?
0: Tyrese Beverett!
1: Qui est dynamique et important pour la défensive des Alouettes.
0: Son deuxième plaqué du match.
1: Et lors de
0: deuxième sac, pardon.
1: La dernière fois qu'il y a eu ce blitz, il faut se rappeler, c'était Quentin Harcourt qui était dans le champ arrière immédiatement. Cette fois-ci, on bloque Quentin Harcourt, mais Beverett s'emmène.
0: Le botté de dégagement, pas très long, très haut, capté par Deadman, qui tente de trouver de l'espace, brise le premier plaqué, tente de revenir vers l'intérieur, brise un deuxième plaqué, va se rendre à la ligne de 30, mais chèrement mérité.
1: Ah, il y avait beaucoup de travail et d'effort dans ce retour.
0: 3 minutes 45 à jouer au troisième quart. 31-26, les Lions, les Alouettes reprennent le ballon. 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
0: Les Alouettes reprennent le ballon à leur ligne de 31 avec 3 minutes 45 à jouer au troisième quart. Ils tirent de l'arrière. 31-26. 5 points de retard.
1: Qui ont une formation musclée. Joueur de ligne additionnelle. On a vu Don Venturely qui a été pénalisé plus tôt dans la rencontre. Il sera porté deux fois à l'arbitre.
0: Pour être certain qu'il était identifié comme receveur potentiel, légal. La passe à contre-courant, captée par Speaker, qui s'en va vers les lignes de côté. Est-ce que ce sera suffisant pour le premier essai? Oui! Gain de 11 verges. À contre-courant, Davis Alexander, même s'il n'était pas aussi rapide de ce temps-là, demeure peut-être le quart le plus efficace de la Ligue canadienne.
1: Exactement. Et là, on a un joueur du côté des Lions de la Colombie-Britannique qui reste au sol. Il semble avoir une crampe.
0: Oui. Se prend la cuisse, la main derrière la cuisse droite.
1: Je crois que c'est Cherry, numéro 91, Nathan Cherry.
0: Joueur de ligne défensive et réserviste sur la ligne à l'attaque également. C'est un des joueurs qui a deux numéros.
1: Oui.
0: Le numéro présentement 91. Et si jamais on a besoin de lui en attaque, il portera le numéro 62.
1: Et Davis Alexander qui profite de cette séquence pour se faire masser le mollet gauche du même coup.
0: C'est son fameux mollet qui lui a causé des ennuis il y a deux semaines. Il ne savait pas si, complètement, c'est-tu le mollet, c'est-tu la cheville? Et là, on voit Cherry, nous, se relever péniblement. et avec l'aide du soigneur, essayer de rentrer sur les lignes de côté. Le massage est terminé également à Davis Alexander.
17: On regarde la formation musclée du côté des Alouettes de Montréal.
0: Ça a fonctionné avec une courte passe voilée dans le flanc.
17: Exactement. J'aspire à ce qu'on retrouve le même type d'appel. Parce qu'on utilise énormément également ce personnel, énormément ce personnel pour les fins de jeu au sol, passe en zone profonde. Et là, je vois Davis Alexander qui regarde à deux, trois reprises son petit...
0: Bracelet.
17: Pour potentiellement identifier les tracés de passe.
0: On est prêt à reprendre. Deux receveurs à droite. Un seul à gauche. La passe dans le centre du terrain. Intercepté par Darnell Senke qui ramène le ballon au territoire des Alouettes. Au 40. Et sort en touche. Poussé par Steve Iska. Deuxième interception au départ de Davis Alexander.
17: Excellente lecture de Darrell Senke. Descend immédiatement.
7: After automatic review by the replay center, we have an incomplete pass.
0: Oh!
7: Incomplete pass.
0: Passe incomplète. Le ballon a touché le sol. Qu'est-ce qui est arrivé là?
17: Oh oui, en effet.
0: Oh, pas certain par exemple.
17: Lors de la réception, il tente de faire cette attrapée à une main.
0: Ah, le ballon.
17: Et la pointe du ballon touche
0: au sol. Saint-Gertrude. Heureusement que Toronto veillait.
17: On a joué de chance sur ce dernier jeu pour les Alouettes de Montréal.
0: Deuxième essai, 10. On est en territoire des Alouettes. Le ballon à la ligne de 42.
17: Et Mathieu Bette qui était à la position de joueur, de plaqueur défensif.
0: Dans le centre. Attention, Alexander cherche. Longue passe pour Philpott. C'est capté. Non! Il a perdu le ballon alors qu'il était détaché en route vers la zone des buts. Oh!
17: Cette fameuse passe où le receveur voit la zone des buts avant d'assurer l'attraper.
0: Il s'était détaché des deux couvreurs, le ballon dans les mains, au-dessus de son épaule. Touche avec la main gauche, il ne peut maîtriser la passe. Il va s'en vouloir. Il avait la douzaine de touchés dans les mains, au bout des doigts. Et Davis Alexander qui est resté au sol.
17: Recevoir des traitements.
0: Encore une fois, on va aller. Qu'est-ce que c'est?
17: Pour Tyson Philpott, ça m'a fait penser au même jeu qu'antérieurement dans la rencontre contre Calgary où son frère jumeau, Jalen Philpott,
0: avait le même genre de jeu devant lui.
17: Le même genre de jeu devant lui. Avait battu la couverture en zone profonde. Le ballon se dirige vers lui. Il tentait de recevoir le ballon, se retourner vers la zone des buts. Il a subi l'échappée également.
0: Est-ce que Davis Alexander devra sauter un tour en attaque? J'imagine qu'on va continuer de le traiter sur les lignes de côté. Botté de dégagement de Joseph Zima, attendu par les deux retourneurs du côté des Lions, Jermaine Jackson et Emani Bailey. Le ballon vers Bailey, qui était inquiet, capte le ballon à genoux et ne pourra effectuer de retour là-dessus. Tout le monde était rendu sur lui. Darrell Richards, notamment. Alexandre Gagné également. 2 minutes 42 à jouer à ce troisième quart. Les Lions reprennent le ballon à leur ligne de 19. Le premier rendu, c'était...
17: Louis.
0: Shakespeare Louis. C'est numéro 22 qui commence à faire sa place.
17: Oh oui, il utilise très bien sa vitesse sur les unités spéciales.
0: Premier essai, les Lions. En mouvement... Cotoy. On donne le ballon à Murphy au champ arrière. Danse un peu, rejoint par derrière, mais va chercher quand même près de 8 verges. On y va en finesse plutôt qu'avec la puissance de Horvat.
17: course qui est effectuée en plein milieu de terrain, de façon verticale. Alors qu'on voit Nathan Rourke dans le caucus qui demande de répéter l'appel de jeu. Donc, ce serait intéressant de voir si on va arriver à battre les 15 dernières secondes au cadran avant la remise. Maintenant, 10.
0: Trois receveurs à gauche, un à droite. On redonne le ballon à Murphy qui se frappe un mur!
17: Tyrese Beverett dans le blitz.
0: Le mur! Beverett, est-ce que ce sera déjà son cinquième plaqué en plus de ses deux sacs? Et on devra dégager du côté des Lions.
17: Et c'était de toute beauté. Donc, il décèle que Woodruff se dirige vers lui pour le bloquer dans son bloc de zone de la gauche vers la droite. Et prend le tour, fait le tour du carré. Passe autour de Woodruff à contre-mouvement. Et utilise sa vitesse pour effectuer le plaqué.
0: Le botté qui est raté, qui bondit au sol, capté à la ligne de 43, et ramené au-delà du 50. 1 minute 4 à jouer. Ça brasse encore un petit peu à la fin du jeu. Rapidement, on retourne sur les lignes de côté. 1 minute 4 à jouer. À ce troisième quart.
17: Et là, on profite d'un bon positionnement de terrain. Côté des Alouettes de Montréal, après cette performance défensive.
0: Le ballon est à la ligne de 50.
17: Et là, étant amputé de Cherry sur le front défensif, c'est Tavaille qui revient au jeu, encore une fois. J'espère qu'on va l'attaquer.
0: Alexander est de retour à son poste de quart. Lui qui a subi des massages deux fois sur la dernière série en attaque. Donne le ballon à Scott. Il saute par-dessus un joueur, mais ça va s'arrêter. Trois verges plus loin. Le deuxième essai, sept verges à gagner. Et Tavaille se hâte lentement vers les lignes de côté parce qu'on y va sans caucus du côté des Alouettes. Alexander recule. La passe déviée, bondit dans les airs et finalement rabattu.
17: Et dans les circonstances, magnifique travail de Kassim Ferdinand qui a vu la balle être touchée sur la ligne d'engagement. Et lorsque le ballon prend de l'altitude, il est disponible à tous les joueurs sur le terrain. Puisqu'il a été touché sur la ligne d'engagement, il n'y a plus d'interférence pour la passe. Donc, tu te dois d'agir et d'utiliser tes instincts parce que tu sais que les joueurs défensifs peuvent te sauter par-dessus pour venir chercher ce ballon.
0: Zima avec un botté de dégagement. Deux retourneurs à nouveau du côté des Lions. On sait que le botteur des Alouettes, comme la plupart des botteurs australiens, peut changer de direction un peu comme ils le veulent.
17: Et c'est le cas.
0: Et là, il s'en va du côté éloigné. Vers Bailey qui jongle avec le ballon, 4 à la ligne de 18 et va se rendre à la ligne de 25.
17: Beau plaqué de la part de Jonathan Sutherland.
0: Ce sera le dernier jeu de ce troisième quart. Ça se termine 31-26 pour les Lions. Au retour, ils auront le ballon pour le dernier quart. 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
0: On vous invite à nous proposer votre joueur du match, M. Klim, une question de confiance. Textez-nous votre suggestion au 514-667-0995. 514-667-0995. Il y a de nombreux candidats. Il reste 15 minutes à jouer. 31-26, les Lions en avant. Les Lions, le ballon à leur ligne de 27. Rourke recule. La passe complétée. Hatcher, juste assez pour le premier essai. Un effort supplémentaire qui lui permet de franchir la ligne de 40.
17: Tracé en crochet intérieur. Passe immédiate de la part de Nathan Rourke vers Hatcher. Et Hatcher qui s'est bien battu par la suite, car il y avait 2, 3 joueurs, 4 joueurs au plaqué. Il a continué à aller chercher ses verges.
0: Une sixième passe captée par Hatcher, la 87 verges de gain. Premier essai, les Lions de la ligne de 42 dans leur territoire. 3 receveurs en mouvement du côté gauche. Rourke regarde de l'autre côté. La passe pour Hatcher! Devant Burns! On attend le signal! C'est complété! Premier essai, les Lions en territoire des Alouettes à la ligne de 41.
17: Encore une fois, on utilisait le blitz en surnombre du côté des Alouettes de Montréal. Donc, couverture homme à homme.
0: Sans caucus à nouveau. Rourke recule, cherche, va courir dans le milieu de terrain. Se laisse glisser et le contact a eu lieu entre David Perales et Javon Green. Parce qu'en se laissant glisser, il est passé sous le plaqué.
17: Et ce n'est pas évident pour les joueurs défensifs. Lorsqu'un carrière décide d'utiliser ses jambes, on se doit d'être toujours consciencieux de la façon dont on va frapper le carrière.
0: Rourke feinte la course. Il va d'une passe dans le milieu de terrain. C'est complété pour le premier essai à la ligne de 15 des Alouettes.
17: Et là, on a de la difficulté du côté des Alouettes. Lorsqu'on emmène le blitz de surnombre, on emmène des protecteurs additionnels du côté des Lions de la Colombie-Britannique, ce qui prend beaucoup plus de temps à l'unité défensive à se rendre jusqu'au corps arrière.
0: Et là, il y a un joueur des Alouettes qui est resté au sol. Ça va aider la défense montréalaise.
17: De qui s'agit-il? Quentin Harcourt?
0: Ouch! Il est essoufflé. Est-ce qu'il est blessé?
17: Il pointe son ischio-jambier droit.
0: Oui.
17: Pour l'instant.
0: Nathan Rourke, ce soir, 5 courses pour 77 verges. C'est un sommet pour lui cette année. On sait qu'il a déjà connu des matchs de plus de 100 verges comme quart arrière.
17: Et là, ça se parle sur le terrain dans cette pause.
0: Il y a des échanges.
17: Ah oui, les deux clubs qui sont en ce moment
0: ben, deux
17: séparés
0: matchs,
17: que de par les arbitres.
0: Deux matchs en 2 semaines, ça a souvent ça comme conséquence.
17: Exactement, les émotions sont au rendez-vous.
0: J'ai l'impression que là, c'est l'attaque des Lions, mais quand ce sera la défense, probablement que M. Kent va se faire parler du côté des Lions. Le demi-défensif qui a amorcé la foire dans la fin de première demi où les 3 dernières minutes ont duré plus de 25 minutes.
17: Oh oui!
0: Et là, déjà privé des vétérans Sutton et Murray, on y va avec un autre vétéran en moins. Jeune vétéran, mais vétéran néanmoins, Geoffrey Quentin-Harcourt. Le porteur de ballon, Murphy, s'en va comme receveur de passe, éloigné complètement sur le bord des lignes à gauche. Rourke Fin de remise. Passe rapide. Complété. Tout près du premier essai. C'est confirmé. Ce sera premier et début.
1: Bonne stratégie du côté des Lions de la Colombie-Britannique. On utilise le porteur de ballon et on le met à la position de receveur éloigné. Donc, on oblige notre demi de coin, Burns, à couvrir le porteur de ballon. Et par la suite, Hatcher se redirige du côté du porteur de ballon et c'est Green qui doit le couvrir à la position de secondeur extérieur. Donc, on décèle immédiatement du côté des Lions de la Colombie-Britannique cet avantage.
0: Revoici Xander Horvat, qu'on n'a pas vu si souvent au cours du deuxième quart. Il va tenter de déborder à droite. Il est fort, mais il est rabattu.

0: reste haut et va être arrêté à la ligne d'une verge. Donovan Manuel était là et Daniel Wise également.
1: J'ai hâte de voir quel type de progression on va accorder à Horvat sur cette faufilade. Un gain d'une verge, semblerait-il.
0: Le ballon est à la ligne d'une verge. Troisième essai. Une verge à gagner.
1: Et là, on se doit de respecter la verge.
0: Ça veut dire qu'il ne faut pas dépasser la ligne des buts.
1: Puisque ça deviendrait automatiquement un premier essai pour les Lions de la Colombie-Britannique.
0: Là, ils ont une chance pour le moment. Horvat. De quel côté ira-t-il? À droite, il saute. Touché. Les Lions ajoutent à leur avance. C'est 37-26. Ils mènent par 11. Et si le vétéran, Potter, Sean White, réussit son converti, il forcera les Alouettes à marquer deux touchés dans les 10 dernières minutes de cette rencontre. Cette fois-ci, la poussée de la ligne à l'attaque des Lions a permis à Horvat de prendre une fraction de seconde de recul et de sauter par-dessus la ligne. Voici Sean White. La remise est bonne. Le botté est réussi. 10 minutes 12 au tableau. 38-26. 12 points d'écart. On s'en va en pause là-dessus. 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
0: 10 minutes 12 à jouer au quatrième quart. On est en direct de Vancouver. 38-26, les Lions ont les devants. Les Alouettes devront donc marquer deux touchés d'ici la fin du match pour finalement gagner pour la première fois depuis 2015 en Colombie-Britannique. Botté de reprise de Carl Meyer. Tourbillonnant capté par Deadman. Oh! Fauché à la hauteur des genoux.
1: Et ça a fait mal à Deadman.
0: C'est Poisson. Kieran Poisson, je pense. Non, c'est qui est? Le numéro
1: c'est
0: 27.
1: Haggerty.
0: L'autre blondinet. Parce qu'ils sont deux du côté des Lions. Et Deadman est resté au sol. En plongeant, l'a fauché à la hauteur. Oh, du genou, carrément. J'espère que le ligament du genou a tenu, mais il ne faudrait pas être surpris. On s'en va en pause là-dessus. 10 minutes 5 à jouer. 38-26, la Colombie-Britannique. 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
8: Mauvaise nouvelle à Vancouver, 10 minutes 5 à jouer, les Alouettes qui tirent de l'arrière, 38-26. La mauvaise nouvelle, c'est le retourneur Devante Dedmon qui va quitter sur une civière avec la voiturette qui vient le chercher. Est-ce qu'on va le relever et l'asseoir sur la voiturette ou on va passer la civière et la planche sous lui? Ça semble être le cas. Il connaissait un match absolument remarquable. Sur les bottés d'envoi, il en a ramené 5 pour 183 verges. C'est donc une moyenne de 36,6 verges par retour de bottés d'envoi. Il avait déjà la meilleure moyenne de la Ligue à 28 verges. Là, aujourd'hui, sa moyenne était de 36. Elle va donc progresser. Mais il faut déjà penser à ce que sa saison est terminée. Il va rester 5 matchs seulement à disputer. Et là, on prend toutes les préventions, toutes les précautions nécessaires, alors qu'on va...
9: Alors que les deux équipes médicales sont autour de lui en ce moment.
8: Dedmon, depuis son retour au jeu, a vraiment amené un éclair.
9: Un joueur extrêmement important pour les unités spéciales qui éprouvait beaucoup de problèmes antérieurement à son arrivée. Donc, ce serait une lourde perte pour les Alouettes. Espérons qu'il s'agit beaucoup plus de précautions dans le cas de Dedmon en ce moment.
8: Il a vraiment, son genou a vraiment encaissé le coup. Joshua Haggerty qui arrivait en trombe, plongé avec l'épaule, a fauché le genou. Et
9: il faut le mentionner du côté d'Haggerty, ce n'était pas intentionnellement qu'il l'a fauché aux jambes. Il était bloqué sur le côté, donc il n'y avait pas de mauvaise intention.
8: On a vu une autre thérapeute s'amener avec un sac. J'ai l'impression qu'on va immobiliser la jambe. On a maintenant les espèces de manchons soufflés qu'on peut...
9: pour stabiliser le genou.
8: Stabiliser, ou on peut simplement l'attacher avec des attelles de chaque côté. On va voir ce que c'est. Naturellement, les joueurs qui sont tous autour avec un genou au sol, pendant qu'on nous montre à la télé, nous, Geoffrey Quentin-Harcoux, qui fait des exercices d'échauffement sur le vélo, qui tente de se garder chaud, parce qu'au cours des trois derniers matchs, à un moment donné, dans la rencontre, dépose le genou au sol. À chaque fois, semble ennuyé par une blessure, par un malaise à l'ischio-jambier, à la cuisse, dans le bout de laine. C'est jamais clair, c'est dans cette zone. Et là...
9: Et sur les lignes de côté, il semble être en train d'étirer son bas de dos, dans le cas de Quentin Harcoux. Donc, c'est probablement une douleur lombaire près des fessiers habituellement,
8: qui irradie
9: lorsqu'on a besoin de bouger les jambes et également d'avoir une mobilité dorsale.
8: Et là, je vais revenir à notre conversation d'avant-match sur les voyages après les rencontres. Imaginez le genou d'Edmund. Oui, il va avoir une rangée pour lui tout seul. S'il est assez en forme pour faire le voyage, sinon la médecin restera avec lui à Vancouver. C'est déjà arrivé.
9: Exactement.
8: Là, on est extrêmement prudent. Pour une blessure à un genou, j'ai rarement vu autant de précautions. Est-ce que... C'est quand même pas disloqué le genou? J'espère que non. Voilà, on va le soulever, le déposer sur la civière qui, elle, va être acheminée sur la petite voiturette. Naturellement, tous les joueurs des Alouettes qui s'amènent autour pour le saluer, joueurs et entraîneurs.
9: Les Lions de la Colombie-Britannique également qui viennent partager leur soutien.
8: C'est une petite confrérie, le football canadien. C'est seulement 9 équipes. Les joueurs, souvent, changent. C'est rare que des joueurs passent toute leur carrière avec une seule équipe. C'est quand même un privilège que tu as eu dans une certaine mesure.
9: Exactement. C'est rare qu'un joueur ait cette opportunité.
8: À la maison, en plus.
9: Et il y a une confrérie, un respect mutuel également. Parce qu'il ne faut jamais oublier que, ben oui, il y a beaucoup de joueurs qui sont dans un jeune et bas âge, mais également des pères de famille dans la Ligue canadienne. Et puis... lorsque tu es à un âge un peu plus avancé.
8: Comme Deadmund, qui a déjà 30 ans, qui est un joueur de 8e année.
9: On est conscient que oui, on vit notre passion. Il y a les sacrifices de nos familles, de nos proches.
8: On parle souvent des salaires des joueurs de la Ligue canadienne. Ils se rapprochent beaucoup plus des salaires dans la vie de tous les jours, de bien des métiers. Imaginez pour un Américain.
9: En ce moment.
8: Avec le dollar canadien à la valeur qu'il a présentement, qui doit garder une maison ou une résidence ou un logement aux États-Unis pour sa famille, qui vient habiter l'été ici. Oui, il y a un petit montant qui lui est attribué pour se loger, mais quand même, le salaire médian de la Ligue canadienne de football, il y a deux ans, il était à 104 ou 105 000 $
9: environ.
8: Là, je parle pas du salaire moyen, mais bien du salaire médian.
9: Le salaire moyen est en dessous de ça. Et je sais que dans le cas du salaire minimum, je crois que c'est 75 000 $
8: cette année. Il est rendu à 75 000 $ cette année. 10 minutes 5 à jouer à ce match. Les Alouettes prennent le ballon. Ils seront à leur ligne de 34 avec deux touchés à aller marquer dans les 10 prochaines minutes. On y va avec 5 receveurs de passe. Stevie Scott au champ arrière. Et parmi les 5 receveurs de passe, il y a le centre arrière, Jacob Mason. On est prêt. Alexander, la passe voilée n'a pu être maîtrisée par Stevie Scott qui a sauté. Visiblement, le synchronisme avec Scott sur les passes voilées, ça a été difficile tout au long de la soirée.
9: Et ça n'a jamais été nécessairement sa force en tant que porteur de ballon, contrairement à Travis Tice. Donc c'est peut-être là où est-ce qu'on perd un petit peu, en quelque sorte, cet avantage. Et dans le cas de Stevie Scott, en ce moment, il a tenté de capter ce ballon à une main. Utilise tes deux mains. C'est une passe voilée.
8: Deuxième et 10. Alexander regarde du côté droit. Cherche. La passe décochée trop haute. Presque intercepté par le vétéran T.J. Lee. Il va s'en vouloir. Il y avait le ballon dans les mains.
9: Et Davis Alexander qui a été frappé durement par Darnell Sankey, qui était sur un blitz en délai. Donc, attendait de voir la protection s'ouvrir devant lui, d'avoir un centre ou bien le porteur de ballon quitter son assignation et ensuite s'emmener sur le blitz en délai.
8: On a vu Alexander regarder l'officiel en se relevant, en se demandant s'il n'avait pas été victime de rudesse. Absolument pas. Sankey est allé dans les règles de l'art, lui a appliqué simplement un coup d'épaule. Oups! On a contesté du côté des Alouettes. Il n'y a pas de pénalité là-dessus. Je serais extrêmement surpris. À moins qu'on juge qu'il soit arrivé tardivement. Aïe, aïe! je serais extrêmement surpris. Sur le terrain, pendant ce temps-là, les échanges de mots se poursuivent. Est-ce qu'on juge que le ballon était déjà parti? J'ai l'impression que si le ballon est...
9: Considérant que sur le terrain, il n'y a pas eu de décision en le sens où il y avait une rudesse contre le corps arrière.
8: L'officiel à Toronto est M. Dave Foxcroft. C'est lui qui était là la semaine dernière également. Les deux équipes se sont vues deux semaines d'affilée avec les mêmes arbitres, ou à peu près.
6: After review by replay center, the ruling on the field stands. Montreal, by losing the challenge, has lost the timeout, and they're out of challenges.
8: Donc, les Alouettes ne pourront plus contester de décision. Et ils perdent un temps d'arrêt, il leur en reste un.
9: Dans les circonstances, il restait quoi? 6 minutes 27 avant d'automatiquement perdre ce temps d'arrêt. Donc,
8: ce droit de contester. Voici le botté de dégagement de Zima. On a un seul retourneur. C'est Bailey. Botté pas très long, assez haut, qu'à la ligne de 33. Bailey qui tente de sortir à l'extérieur sans succès. Rattrapé. On s'en va en pause avec 9 minutes 7 à jouer au quatrième quart. 38-26 pour les Lions qui reprennent le ballon. 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
8: On vous invite à nous proposer votre joueur du match, M. Klim. Une question de confiance. Et là, je me doute qu'il y a des gens qui nous écoutent qui sont sur la route. C'est quand même 1h10 du matin. Si vous nous textez, rangez-vous sur le côté, s'il vous plaît. 514-667-0995. 514-667-0995. On a Tyrese Beverett qui a joué un gros match. On a Devontae Dedmon qui a joué un gros match avec des retours de beauté. Puis le match est loin d'être terminé. Mais attention! Bonne course de Jermaine Jackson. Le porteur, le receveur de passe qui a servi de porteur de ballon. Allez! Le ballon en territoire des Alouettes avec une course hors l'aile.
9: Et Hatcher reste au sol.
8: Oh, ça, c'est une mauvaise nouvelle pour les Lions.
9: Nate Beauchemin, qui s'emmenait pour effectuer le plaqué et qui est venu faucher Hatcher, qui tentait de faire un bloc.
8: Et là, j'ai dit une course, mais c'est la fameuse passe lobée, un pied devant Nathan Rourke. Ça devient donc une passe complétée, une passe d'un pied, mais finalement, ça va être un jeu de 20 verges. Un gain de 20 verges, ça va ajouter à ses stats. Ses statistiques de passe, 20 en 29, 274 verges, une passe de toucher, mais surtout, 5 courses pour 77 verges.
9: C'est une technique qui est utilisée assurément pour, oui, une fois favorisé. Tu sais, si tu es receveur, tu veux pas nécessairement aller accumuler des verges au sol. Tu préfères les verges par la passe.
8: Mais c'est juste que s'il y a cafouillage...
9: Mais c'est surtout ça.
8: S'il y a cafouillage sur la remise, ça devient une passe incomplète parce que c'est devant. Si on donne le ballon à l'arrière, ça devient un ballon ou qui est libre parce qu'il a été échappé.
9: Un échappé.
8: Ou si on la lance un peu loin, ben c'est une passe incomplète.
9: Exactement. Donc souvent, quand ce genre de stratégie est utilisée avec un porteur de ballon, on va procéder à l'échange conventionnel carrière-porteur, car ils travaillent constamment sur ce type de remise ensemble. Mais le groupe de receveurs ne vient pas nécessairement effectuer beaucoup de répétitions en pratique à effectuer des échanges du type carrière-porteur de ballon.
8: Le ballon est à la ligne de 50 en territoire des Alouettes. 8 minutes 25 à jouer au quatrième quart. Oui, on est en direct. Mais il est 1h14 du matin pour les gens dans l'Est. La remise au champ arrière. Horvat qui tente de déborder du côté gauche. Applique les freins et plaqué après un gain de peut-être deux verges.
9: Excellent jeu de Quentin Harcourt qui est de retour au jeu. Qui a suivi Horvat en miroir.
8: Et il y avait Daniel Wise en poursuite également du bout de la ligne. En fait, de l'intérieur de la ligne. Parce qu'on a quatre joueurs de ligne défensive. Et Horvat a été un peu frileux quand il a vu qu'il y avait des chandails blancs d'un format raisonnable qui s'amenait. Deuxième essai. Et neuf verges à gagner pour, on va dire, huit. Rourke regarde du côté gauche. Cherche, attention, la petite passe, le B. Il y a de l'espace devant Horvat pour gagner le premier essai. Au 35. Et rabattu à la ligne de 30. Et il y a un mouchoir à la fin du jeu. Est-ce qu'il y a eu un masque?
9: Protecteur facial.
12: Major foul, face mask, Montreal number 21, up 15 yards from the end of the play, first down.
8: Don Callis.
9: C'était vraiment à la toute fin du plaqué, car initialement, il l'avait saisi
8: par les
9: épaulettes.
8: Les Lions avec une avance de 12 points. S'ils marquent un touché, ils vont forcer les Alouettes à marquer trois fois. Premier essai de la ligne de 16 en territoire des Alouettes. 7 minutes 15 à jouer à ce match. Pour les Alouettes, c'est une neuvième pénalité pour 102 verges. Presque un terrain. Rourke donne le ballon à Butler. Arrêté au champ arrière. Et peut-être revenu à la ligne d'engagement.
9: On a le blitz de surnombre. Tyrese Beverett qui immédiatement franchit la ligne d'engagement et parvient à se faufiler.
8: Je pense que j'ai mon joueur du match.
9: Oh, moi, je l'ai également.
8: Même si les Alouettes ont donné déjà 38 points, je pense que je vais aller quand même du côté défensif. Deuxième essai. Et 10 pour les Lions qui sont à la ligne de 16 des Alouettes. Rourke recule. Regarde du côté droit. La passe complétée pour le premier essai. C'était devant Lorenzo Burns.
9: Hatcher qui n'était plus sur les lignes de côté puisque les trois jeux avaient été écoulés. Donc, pouvait revenir dans l'action. Il vient capter ce ballon sur les lignes de côté à la droite de Nathan Rourke.
8: La remise au champ arrière, Horvat. Arrêté à nouveau. Les Alouettes, en deux matchs, ont fait de l'excellent travail contre Horvat, qui était arrivé en feu. Était le meilleur porteur de ballon depuis cinq semaines dans la Ligue canadienne de football. La semaine dernière a été limitée à 46 verges sur 17 courses. Aujourd'hui, il y a 47 verges sur 16 courses. Ça donne même pas trois verges de moyenne. Et là, bien naturellement, comme il se retrouve souvent dans la position de faufilage du quart, c'est normal que sa moyenne soit moins élevée.
9: Sa moyenne, naturellement.
8: Mais à 40 quelques verges, c'est inférieur à ce qu'il donnait au cours des autres matchs. La passe complétée à la porte des buts. Justin McInnes à la ligne d'une verge.
9: Le troisième essai, une verge.
8: On va avoir une autre chance de marquer un toucher pour Horvat. Il y en a déjà deux pour ajouter à son total de 13. Il en a trois par la passe. 16, il est rendu à 18 touchés. Est-ce qu'il va en ajouter un 19e sur ce troisième essai? C'est lui qui prend place derrière le joueur de centre. Telle est à droite les dernières fois. Retourne à droite. Touché! Le tour du chapeau pour Xander Horvat. 44-26. 18 points d'avance.
9: Joueur de ligne du côté des Lions de la Colombie-Britannique qui semble rester au sol. Ce tort de douleur. On appelle l'équipe médicale. Ça me semble être Woodruff si je me fie à la charpente.
8: Chris Corey Woodruff, 6 pieds 3, 340 livres. Qu'est-ce que tu voulais dire, la charpente? Il est costaud.
9: Il est très massif. Très, très massif. Et pas là... nécessairement à la position de plaqueur. Il évoluait antérieurement à la position de garde au sein des Lions de la Colombie-Britannique. Mais suite à la perte de Broxton au sein des Blue Bombers de Winnipeg, il a été muté à la position de plaqueur à gauche. Et effectue un excellent travail pour eux. Ça me semble être... probablement la cheville droite de par sa démarche. Donc pour la fin de la rencontre, s'il n'est pas en mesure de revenir dans la rencontre, on prévoit Pearson, un joueur canadien.
8: Vétéran.
9: Un vétéran de 8 saisons. S'emmener dans la rencontre.
8: Voici Sean White pour le converti. La remise un peu haute, bien récupérée. Le botté est réussi. 45-26. Les Lions en avant avec 4 minutes 14 à disputer au match. 45 points, ça doit être un sommet, ça, accordé par les Alouettes.
9: Cette saison, oui.
8: On avait donné 44 points à Winnipeg. Ça vient d'être éclipsé. 2 points en 3 matchs. 4 minutes 14. Retard de 3 marques. Et là, on n'aura pas d'éventé d'Edmund. J'imagine qu'on aura Ferdinand en compagnie de Rohan Jones. Et c'est Ferdinand qui va se retrouver dans la position de retourneur numéro 1. C'est-à-dire face au batteur. Le batteur qui met le ballon sur les traits assurés du côté droit. Donc face à lui. Alors que Rohan Jones est de l'autre côté. Il normalement sert de premier bloqueur.
9: Exactement.
8: C'est-à-dire qu'il part de sa position et il vient devant celui qui reçoit le ballon. Ballon capté à la ligne de 15. Et on y va en largeur pour tenter de contourner la couverture. Et avec un peu de succès, on va franchir la ligne de 30. Et c'est là que ça va s'arrêter. Plaqué réalisé par le centre arrière, le numéro 45, Riley Pickett.
9: C'est là pour les Lions de la Colombie-Britannique. Évidemment, le front défensif. On s'attend à du jeu aérien constamment.
8: Et c'est toujours Davis Alexander qui est au poste de quart. En mouvement, Régis Sibassou comme receveur inséré. La passe lobée ne peut être maîtrisée. Il y avait beaucoup de trafic et quel bloc de la part
9: Pierre-Olivier Lestage
8: qui est allé écraser son joueur devant lui.
9: Arnold Sankey.
8: Ah oui, en plus.
9: Suivait, qui était à la chasse de Stevie Scott qui avait quitté le champ arrière dans le but de se déployer pour cette passe voilée qui était à l'intention de Tyler Snead.
8: Deuxième et 10.
9: Oh, procédure illégal du côté des Alouettes de Montréal.
8: Ça a bougé trop rapidement.
12: Procedure. Montreal number 52. 5-yard penalty. Rain second down.
8: Tiger Shanks au bout de la ligne à droite. C'est donc la 10e pénalité des Alouettes ce soir. Ou ce matin.
9: On est rendu ce matin bien de bonne heure.
8: À 1h24, heure de Montréal. Alexander recule. Attention, la passe lobée à Scott. Qui a de l'aide du terrain devant lui, mais est-ce qu'il y en a assez? Il revient vers l'intérieur. Oui! Va chercher le premier essai. Il regardait. Il y avait une tête chercheuse. Droite, gauche, où j'ai le plus d'espace. Et ça va être le temps d'arrêt réglementaire des 3 minutes, à moins qu'on ait appelé un temps d'arrêt auparavant. J'ai l'impression que oui.
12: Time out, Montreal.
8: Oui. On a pris le dernier temps d'arrêt pour avoir un jeu de plus avant les 3 minutes. On va donc avoir un jeu, plus le prochain, ce sera un temps d'arrêt.
12: Timer, please reset the game clock to 3:12. 3:12.
8: On aura peut-être deux jeux, puisqu'on rajoute 12 secondes. Phil Pott est là comme receveur du côté droit. Alexander l'a visé ce soir 8 fois, seulement 4 attrapés. Il avait un touché au début du troisième quart dans les mains, il l'a échappé. Alexander cherche la passe, près des lignes de côté.
9: Capté.
8: Capté par Snee. Non, dit l'officiel. Non.
9: Oh.
8: On dit que c'est passe incomplète, mon. Il y a un mouchoir sur le jeu. L'angle qu'on nous donne de reprise, pas évident de voir où est le ballon. Mais comme il se retrouve éventuellement derrière la jambe de...
9: C'est difficile. Sneed, c'est très, très difficile à voir.
8: Et c'est difficile de, que le ballon n'ait pas touché le sol quand il se retrouve derrière la jambe au moment où il glissait. Et il reste 3 secondes cependant. Donc on a gagné 2 jeux côté des Alouettes.
9: Et on peut voir la pénalité est appelée contre qui.
8: Il y en a eu des conciliabules.
9: Ça semblerait être contre Mathieu Betts.
12: Rough play disqualification.
9: Qui est
12: PC number 9,
9: match.
12: 25-yard penalty.
8: Aïe aïe!
12: First down.
8: Aïe aïe! Mathieu Betts expulsé. Et c'était loin du jeu parce que je ne l'ai absolument pas vu.
9: Il était à la chasse de Davis Alexander et je crois qu'il a eu une altercation.
8: Avec Alexander?
9: Non, je crois que c'était avec P.O. Lestage, si je ne m'abuse. Si je ne me trompe pas.
8: On est prêt à reprendre. Alexander recule. Cherche, avance et sac du cœur. Ça s'est effondré sur lui. Harris. Aiden Harris, son 3e de la saison. C'est lui qui remplace Mathieu Betts. Les sont réservistes attitrés. C'est le temps d'arrêt réglementaire. 45-26, les Lions. Bien en contrôle. 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
8: 2 minutes 56 à jouer au match. 45-26, les Lions en avant. Mathieu Betts vient d'être expulsé du côté des Lions. Et malgré toutes les caméras de TSN, on ne voit pas ce qui se passe. On voit la réaction d'un joueur des Alouettes qui vient de pousser en lui disant « ça se fait pas ce que tu viens de faire ». Mais le mouchoir avait déjà été lancé. Premier essai.
15: Oh, on a le blitz.
8: C'est le deuxième essai. Longue passe. Est-ce que c'est maîtrisé? Oh, oui.
15: Il y aura une rudesse contre le corps arrière.
8: En plus. Et ça va donner un premier essai automatique aux Alouettes.
15: Oh, non.
8: Attendons voir.
15: C'est peut-être pour avoir retenu.
12: Holding, Montreal number 60. 10-yard penalty remains second down.
8: Jess Holmes qui met son nom sur la feuille de pointage. Avec cette 11e pénalité contre les Alouettes. Et là, on va reculer. Ça va être deuxième essai. Et combien?
15: Très long.
8: On est en territoire des Alouettes au 49. Il faut se rendre à la ligne de 31. C'est donc, c'est quoi? C'est plus de 30 verges, là? C'est 30 verges. Deuxième et 30. Alexander toujours en poste. Passe dans le centre. Complété à la ligne de 42 à Tyler Snead.
16: That's complete to Tyler Snead.
8: Ça va être troisième essai. Et on amène Maltos pour récolter des points. Ce sera un botté de 49 verges avec 2 minutes 44 à jouer. Son plus long cette saison, 50 verges. Il a été parfait ce soir sur les bottés de précision. Celui-là aussi est bon.
15: C'est réussi.
8: 3 en 3, on lui donne 50 verges.
15: Mais je peux te dire que s'il y a une chose dans les circonstances, c'est 45-29. Mais ce que j'ai aimé en termes de leadership, c'est que dès que le jeu s'est terminé, on a vu Davis Alexander tout de suite empresser ses troupes à retourner sur les lignes de côté, appeler immédiatement les unités spéciales et sauver le maximum de temps au cadran.
8: Parce que là, on va tenter le botté court.
15: Pour ma part, c'est de dire, on n'a pas baissé les bras. On baisse pas les mains. On n'abandonne pas l'espoir. Malgré le pointage au tableau.
8: Et là, le chrono de remettre le ballon en jeu continue d'avancer. C'est ce que Jason Bass semble indiquer à l'officiel. On remet le 35 secondes et là, on repart. Naturellement, on amène l'escouade des mains du côté des Lions. McInnes est d'un côté. Oh. Tavaille est là aussi.
15: Tavaille.
8: On a les gros monsieur en avant. Le botté bondissant. Et capté par McInnes à la ligne de 50, il dépose le genou au sol. Et avec 2 minutes 30, les Lions vont reprendre le ballon en territoire des Alouettes.
15: Le gros bonhomme Woodruff se ramène sur le terrain. On passe le plaqueur à gauche, lui qui avait été, qui était resté au sol lors de la dernière séquence offensive.
8: Malgré ses 6 pieds 3, je pense qu'il est aussi large que haut.
15: C'est ça, ça doit être un... J'ai pas regardé, ça doit être un 350 livres.
8: Non, 340.
15: Non, 340.
8: Sur 6 pieds 3. Bien réparti. La remise lancée devant à Jermaine Jackson qui court vers l'extérieur, revient à l'intérieur, gagne le premier essai. On le remet de l'autre côté de la ligne, mais sa progression l'a amené à l'intérieur de la ligne de 40 des Alouettes. Premier essai.
15: Deux séquences offensives consécutives qui débutent avec le même jeu du côté des Lions de la Colombie-Britannique.
8: Mais du côté inverse.
15: Côté opposé.
8: On est venu à droite tantôt, on est allé à gauche cette fois. Ballon à la ligne de 39, 2 minutes 18 à jouer. Mais là, on voulait donner notre joueur du match un joueur défensif. Ils ont donné 45 points.
15: Mais il s'est présenté pour jouer tout un match de football.
8: La remise à Horvat a arrêté immédiatement la ligne d'engagement. Bref, Horvat, outre les faufilades du cœur aujourd'hui, ça a été très calme.
15: Très, très calme. Il a capté lors de cette dernière séquence une passe dans le flanc qui a été extrêmement importante pour la poussée offensive des Lions de la Colombie-Britannique.
8: Il a une course de 10 verges.
15: Une bonne prestation du front défensif des Alouettes de Montréal en ce qui a trait à stopper le jeu au sol pour une deuxième semaine consécutive.
8: Face à Horvat. Il y a 5 courses pour 77 verges. Ducard, Nathan Rourke. Qui redonne le ballon à Horvat, qui revient vers l'intérieur. Et Fauché, cette fois-ci, va aller chercher 5 verges. Et ce sera un troisième essai. Et Sean White qui s'amène. Le ballon est à la ligne de 35. C'est un botté de 42 verges. Pour le petit bonhomme de la Colombie-Britannique, l'ancien de l'équipe de junior de Surrey, dans la Ligue junior de l'Ouest. Les Alouettes dont l'avance va rester à 6 points devant les Argonauts de Toronto. Les Alouettes assurées de jouer un match à domicile en match éliminatoire. Est-ce que ce sera la demi-finale ou la finale? Le botté de Sean White est réussi. 48 points au tableau pour les Lions de la Colombie-Britannique et la Les ennuis des Alouettes dans l'Ouest vont continuer de se poursuivre. Est-ce qu'on va trouver une nouvelle recette? Est-ce qu'on voyagera plus tôt?
15: Alors, dans le cas de la Colombie-Britannique, dans les matchs tardifs, je crois que toutes les recettes ont été essayées au fil des années.
8: Là, les Alouettes, les Lions ont marqué 17 points au quatrième quart. Ça, c'est après 1h du matin.
15: Exact.
8: Dans les jambes des joueurs des Alouettes. Quand on dit partir plus tôt, est-ce que 2 jours, c'est suffisant?
15: En théorie, c'est favorable.
8: J'aimais le richissime Luc Brodeur-Jourdain qui, dans l'avant-match, lui voulait partir 5 jours avant.
15: Une semaine sur la route.
8: Et là, on voit sur le banc, nous, Adeyemi Berglund qui se fait parler par Davis Alexander. Adeyemi Berglund a l'air en furie. Il est extrêmement déçu à tout le moins. Le retour de botté d'envoi de Kassim Ferdinand. Et ça, j'ai un petit peu de difficulté avec le joueur qui marque l'adversaire. Après l'avoir plaqué, quand on a déjà 48 points, il reste une minute. C'est sûr que t'es devant ton propre banc, c'est moins gênant. Mais j'aurais peut-être de la difficulté à me contenir. Quand j'étais jeune et fou, j'avais un mauvais caractère. Premier essai, les Alouettes. Avec Crum au poste de quart. Complète sa première passe à Ferdinand qui danse un peu, va aller chercher Sever.
15: Passe en crochet extrêmement rapide. On ne peut pas permettre, évidemment, du côté des Lions de la Colombie-Britannique, on s'attend au jeu aérien. On veut appliquer le maximum de pression, accumuler les statistiques. On ne s'attend pas à ce que les Alouettes de Montréal utilisent la course au sol.
8: Crum. Regarde du côté droit, passe complétée, premier essai.
15: Juste-t-il une passe à Régis Sibassou?
8: Sa première cette saison, l'ancien du cégep Édouard Montpetit à Longueuil. Alors qu'il restait à l'autre bout de la ville, à Montréal,
15: oh,
8: traversait pour venir jouer avec le cégep Édouard Montpetit à l'Université de Montréal par la suite. Trump roule à sa droite, tente une passe sur le banc des Alouettes. C'était pour Speaker qui revenait l'aider. Davis Alexander a fini son match avec 19 passes complétées en 36 pour 242 verges. Donc, il n'a pas atteint les 300 verges à ses trois dernières sorties.
15: En termes de pourcentage d'efficacité, c'est assurément sa moins bonne performance de la saison.
8: À 52%.
15: Il a été sous pression fréquemment dans cette rencontre.
8: Rourke, lui, finit le match avec 317 verges de passe, un touché et aucune interception. Passe complétée du côté droit à Ferdinand. Premier essai, 21 secondes au tableau. On joue pour les statistiques individuelles et pour montrer qu'on n'abandonne pas.
15: Exactement, il reste 21 secondes maintenant au cadran. On tente.
8: La façon dont un joueur joue en fin de match peut gagner des points auprès des entraîneurs pour les jours, les semaines à venir. Crum décide de courir, s'en va du côté gauche, plaqué alors qu'il a gagné le premier essai et qu'il va avoir l'occasion de jouer au moins un autre essai alors qu'il reste 7 secondes. Alexander qui crie ses encouragements des lignes de côté. Sneed est encore sur le terrain. Speaker est encore sur le terrain.
15: Crum
8: recule. La petite passe dans le flanc à Sibassou. Plaqué à la hauteur des chevilles. Et c'est là-dessus que ça va se terminer par la marque de 49-28. La victoire des Lions de la Colombie-Britannique. On fait une pause et on vous revient pour une courte analyse. Après la pause, vous écoutez le football des Alouettes au 99.5 Montréal.
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8: Les Alouettes s'inclinent par la marque de 48-29, n'ont donc pas gagné à Vancouver depuis 2015. La séquence se poursuit. Les Alouettes sont parvenus à rester dans le match. Ils ont eu le ballon au début du troisième quart. Et sur leur première série du troisième quart, ils ont donné le ballon à l'adversaire étant arrêté sur un troisième et un. Un jeu important. Par la suite, une passe à Philpott alors qu'il s'était détaché. S'il marque le touché, les Alouettes remontent la côte, prennent même les devants.
15: Exact.
8: Alors que là, ils n'ont jamais rejoint les Lions. Et au quatrième quart, ben là, les Lions... Passé 1h du matin, ils sont très bons. Les Alouettes sont moins bons. 17 points contre 3. Et les 3, c'était sur un botté de 50 verges alors que le match était terminé.
15: Exactement. Donc, on s'est fait, du côté des Alouettes, blanchir pratiquement en deuxième demi. Alors qu'on avait eu de belles opportunités, plus principalement au troisième quart, de se remettre dans le match, comme tu as mentionné. C'est décevant dans les circonstances. J'aurais aimé voir... Encore une fois, je répète souvent les mêmes choses à ce niveau-là. Mais même si on a parlé souvent des statistiques de Horvat dans cette rencontre, qui était somme toute assez faible pour le nombre d'opportunités qu'il a eues.
8: 19 courses, 52 verges.
15: Il a eu ses opportunités et ça donne une opportunité à une ligne offensive d'être l'agresseur. Et notamment lorsqu'il y a eu pratiquement cette interception de Sankey, qui a emmené un paquet de pénalités, qui nous a donné un mauvais positionnement de terrain. On optait encore pour une fin de jeu au sol, passe en zone profonde. Et c'est ce type d'appel de jeu-là qui, des fois, me laisse perplexe par rapport au style de football utilisé par les Alouettes de Montréal, notamment lorsqu'on emmène des joueurs additionnels sur la ligne d'engagement, qu'on utilise des formations monstres. J'aurais aimé voir un peu plus de jeu au sol aujourd'hui avec Stevie Scott qui vient cogner la défensive, permettre aux Alouettes, aux joueurs de ligne à l'attaque, de mettre plus de pression. Mais évidemment, je le dis, mais en début de rencontre, on perdait déjà de quoi 17-3. Et on est parvenu à revenir dans cette rencontre et être en position de revenir et se donner une combativité et un momentum au troisième quart. Malheureusement, ça ne s'est pas produit.
8: Stevie Scott finit le match avec 9 courses pour 50 verges. Davis Alexander, on l'a dit, 242 verges, 2 touchés, 1 interception. Pour ce qui est des receveurs de passe numéro 1 et 2 des Alouettes, 4 passes captées pour Snead, 84 verges, 4 passes captées pour Philpott, 57 verges, ils ont marqué 1 touché chacun. Mais quand ils captent seulement 50% des passes, alors que leur moyenne est autour de 70% de passes captées, ça donne une idée que l'attaque n'a pu fonctionner à plein régime.
15: Il faut donner aussi le crédit, soit dit en passant, à l'unité défensive des Lions de la Colombie-Britannique dans leurs assignations de couverture. Car combien de fois on a vu Davis Alexander voir les yeux dans le champ des Lions de la Colombie-Britannique et ne pas trouver de solution immédiate, devoir utiliser un peu plus ses jambes et devoir sortir de la pochette de protection. Donc, bon, il faut donner le crédit aux Lions de la Colombie-Britannique.
8: Ils vont l'emporter par la marque de 48-29. On remercie beaucoup Alex Laramie, qui a veillé plus tard qu'à l'habitude.
15: Et le joueur du match?
8: Oh, notre joueur du match, M. Klim. Écoute, je suis pas d'accord. Ça a l'air qu'il faut le donner à un joueur défensif. Oui, il a été très bon, Tyrese Barrett. 7 plaqués, 2 sacs du quart. Mais moi, j'ai une pensée pour Devontae Dedmon.
15: Qui avait connu un excellent match.
8: Qui avait été brillant sur les bottés. Donc, notre joueur du match, M. Klim. Visitez-nous au mklim.ca. C'est Tyrese Barrett.
15: Avec voilà.
8: 7 plaqués, 2 sacs du quart. Il est à égalité comme meneur chez les Alouettes depuis le début de la saison. Avec 4 sacs, avec Geoffrey Quentin-Harcourt et Mustapha Johnson. Mousse, qui a marqué un touché aujourd'hui. Je vérifie, est-ce que c'est son premier? On aura l'occasion de vérifier avant notre prochain match. Vendredi soir prochain, on se retrouve à 19h en direct de la presque belle ville de Hamilton. Victoire des Lions de la Colombie-Britannique, 48-29. Vous écoutiez le football des Alouettes au 99.5 Montréal.
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1: 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Bon dimanche Montréal, vous aimez notre catalogue des plus gros hits d'été de tous les temps. Facile de nous amener avec vous avec l'application lorsque vous partez en voiture, très pratique à l'extérieur de la grande région de Montréal. 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Katy Perry, Queen, Montel Jordan, Taylor Swift, Fastball, Capital Cities et David Guetta. Voici Titanium pour débuter les plus grands hits d'été au 99.5 Montréal.

C'est pas des farces quand on vous dit qu'on joue les plus gros hits d'été de tous les temps au 99.5 Montréal. La prochaine tune en est une très solide. 1995, sur l'album This Is How We Do It, la chanson thème a été numéro 1 pendant 7 semaines au Hot 100 du Billboard. Voici Montel Jordan au 99.5 Montréal. 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

0: California Girls avec Katy Perry au 99.5 Montréal. Bon dimanche. On joue les plus grands hits d'été de tous les temps. On va faire une très courte pause. On revient avec Beyoncé, The Weeknd, Daft Punk, Spin Doctors. Et on ouvre avec cette chanson de Magic.
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Les plus gros hits d'été de tous les temps sur le 99.5 Montréal. Le prochain groupe, on peut le qualifier de One Hit Wonder, même si en 92-93, sur leur album, il y a une chanson appelée Little Miss Can't Be Wrong qui a joué, mais n'a pas obtenu le succès qu'on attendait. C'est pour ça que la seule chanson qu'on joue maintenant de ce band s'appelle Two Princes. Je vous les offre, Spin Doctors au 99.5 Montréal.

comme première carte de visite de son album de 2003, Dangerously in Love. On pouvait vraiment pas faire mieux. Quel gros hit d'été. Crazy in Love, Beyoncé sur le 99.5 à Montréal. J'ai U2, Semisonic et Justin Bieber pour vous autres après la pause dans un moment.

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1: Le temps de te rappeler qui portait le numéro 9 avec les Expos en 1993. On revient.
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Third Eye Blind sur les plus gros hits d'été de tous les temps de ce dimanche au 99.5 Montréal, 99.5.fm sur le web et l'application disponible en téléchargement pour vos téléphones. Sugar Ray, Bruno Mars, j'ai aussi Smash Mouth et J Balvin à venir maintenant sur le 99.5.

0: On n'a qu'un seul but, vous jouer les plus gros hits d'été de tous les temps, tous les week-ends. C'était Every Morning avec Sugar Ray. On va aller à une courte pause et après ça, on va poursuivre sur notre lancée des plus gros hits d'été de tous les temps avec I'm Yours de Jason Mraz. J'ai du Elton John, Dua Lipa et on va ouvrir avec une chanson de Coldplay.
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Dua Lipa au 99.5 Montréal, 100% hit d'été. La carrière d'Elton John a été vraiment une carrière fabuleuse, s'échelonnant sur plusieurs décennies, mais ça n'a pas toujours été parfait pour lui. À la fin des années 70, début des années 80, il est passé par une période assez tough, problème personnel, problème de dépendance également, mais un album qui a servi à le relancer à ce moment-là, c'est Too Low for Zero. Là-dessus, il y avait cette chanson-là. Je vous l'offre. I'm Still Standing. Voici Elton John au 99.5 Montréal,

0: On va se reparler vendredi soir dans le cadre du Garage à Dan, toujours présenté de 18h à 20h au 99.5 Montréal. Là-dessus, ben, je vous souhaite un très bel après-midi. Vous allez être vraiment bien accompagné avec Jeff Paquet qui s'installe tantôt. Et après la pause, je vais vous jouer coup sur coup les Bee Gees, Pink et Harry Styles dans un moment.
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1: 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Était-ce vraiment nécessaire? Benoît Simard, s'il vous plaît, je sais qu'il me lance tout le temps des petits défis. J'arrive le matin, puis je sais pas à quoi m'attendre. Et là, j'avais un suit de cycliste. Tu sais ce que les gars portent en ce moment, là, depuis 10h15? Ça roule à Montréal. C'est serré un petit peu, hein? Ça met les choses bien en évidence. OK. Je relève le défi. J'anime donc avec cet équipement de cycliste. C'est pas possible. C'est le Grand Prix cycliste de Montréal. Un spectacle sportif du plus haut niveau qui transforme le Mont-Royal en une véritable piste de course. Et ça fait aussi en sorte qu'on peut pas avancer à Montréal. Utiliser le transport en commun, mes amis. Bienvenue dans des week-ends

99.5 Montréal, vous savez, nous sommes le diffuseur officiel francophone des Alouettes qui jouaient en fin de soirée hier et qui se sont fait ramasser pour une rare fois cette saison. 48-29, marque finale en faveur des Lions de la Colombie-Britannique. Prochain match, vendredi, encore une fois sur la route. Nous serons cette fois à Hamilton pour y affronter les Tiger Cats. Avant-match sur nos ondes à 19h et la rencontre en tant que telle va débuter, elle, à 19h30. Sinon, quelle belle surprise nous a réservé Kent Hughes hier en fin d'après-midi, début de soirée. Chris Kreider et les Canadiens de Montréal enterrent la hache de guerre. On se rappellera que Kreider avait blessé Carey Price il y a de ça quelques années. Il lui était rentré dedans. Bref, ça a marqué la carrière de Carey Price. Le tricolore a annoncé avoir mis Kreider sous contrat pour une saison. Salaire de 2,15 millions pourrait toucher jusqu'à 3 millions supplémentaires.

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2: 99.5 Montréal, ce sont les week-ends 100% hit d'été. Et la voix que vous entendez, ben oui, c'est celle de Jeff Paquet. À nouveau avec vous tout au long de la journée jusqu'à 17h avec les plus grands succès d'été de tous les temps. Et on va à nouveau vous en faire la démonstration dans quelques secondes parce que Miley Cyrus va nous faire la fleur d'être là avec Flowers.
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1: Ouais, je pense que je vais vous faire vivre ça tout au long de la saison. Je ne sais pas dans quoi je me suis embarqué. Pour une première fois, je fais partie d'un pool de la NFL avec une dizaine de boys. On a choisi nos joueurs et tout ça. On va regarder ça aller, surtout les dimanches, parce que beaucoup de rencontres, ça commence aujourd'hui. C'est le premier dimanche de la saison dans la NFL. C'est bien fun de participer à ça. C'est bien fun de se taquiner entre copains, entre boys. Mais il y a un prix à payer pour celui qui va terminer dernier. OK? Au terme de la saison, celui qui sera dernier devra se présenter dans un établissement sportif le jour du Super Bowl, habillé en cheerleader, avec des pompons puis tout ce que vous voulez, là. Hein? C'est ça, là. C'est le prix à payer. J'espère ne pas terminer dernier, mais vous savez ce qui s'en vient dans les prochaines secondes, et c'est même pas arrangé que le gars des vues. C'est Omi avec cheerleader!

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7: Ouais, ciel couvert en ce dimanche. On évalue à 60 % des probabilités d'averses. Sinon, peut-être quelques percées de soleil. Demain, va faire beau. Un maximum de 16 degrés seulement.
6: 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Il fait présentement...
7: On est à 23 degrés Montréal. C'est humide pour les cyclistes qui se promènent autour du Mont-Royal. On ressent les effets d'un 30 quand même. Si vous avez l'occasion de passer dans le coin, puis donner un petit clap, les encourager. Ne vous privez pas. Voici Obi et Cheerleader au 99.5 Montréal.

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bon dimanche après-midi au 99.5 Montréal. Parlons vélo, parlons auto, parlons un peu du Grand Prix cycliste, le parcours des cyclistes qui se situe dans les environs du Mont-Royal, plus précisément des quartiers de Côte-des-Neiges, d'Outremont et du Plateau sont touchés. Sur la montagne, la voie Camillien-Houd et le chemin Remembrance sont bloqués jusqu'à 18h30. Il y a d'autres artères qui font l'objet d'une fermeture complète. L'avenue du Parc entre Mont-Royal et Despins, le chemin de la Côte-Sainte-Catherine entre Mont-Royal et du Parc, les campus de l'Université de Montréal, de Polytechnique et de HEC Montréal, près des chemins de la Tour de la Polytechnique et de la Rampe, sont aussi difficiles d'accès. Finalement, le Grand Prix cycliste, j'ai envie de vous sonder rapidement via texto 514-667-0995. Dites-moi si vélo c'est oui ou si vélo c'est non. Pas plus compliqué que ça, là, OK? Parce que ça complique un peu la vie, hein? Difficile de se déplacer aujourd'hui. Voici Whitney Houston au 99.5 Montréal. À vélo, on pédale, on y va!

grands succès d'été de tous les temps. C'est ici qu'on vous les fait entendre à toutes les fins de semaine, 99.5 Montréal. Au cours des prochaines secondes, on va se déplacer en Virginie. Un gars dans le début de la trentaine, son vrai nom, c'est Collins Obina Chibuzi. OK, c'est pas tout à fait un nom d'artiste. Il a décidé de s'en donner un et il a décidé de s'appeler Chibuzi. Pas Chibuzi, mais Chibuzi. Il s'en vient.

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1: Le temps de te rappeler qui portait le numéro 9 avec les Expos en 1993. On revient.
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1: Vous le savez, le 99.5, c'est la référence envers tout ce qui touche la campagne électorale actuellement en cours. Vous voulez savoir ce qui a été promis en fin de semaine. Vous avez été distrait, vous avez profité du soleil. Cet après-midi, vous profitez peut-être juste de la radio. C'est parfait, c'est bien correct. Soyez là demain, Mario Dumont, Benoît Dutrisac, Rémi Villebeux, Richard Martineau et tous nos experts politiques vont vous résumer les activités du week-end et vous préparer à cette nouvelle semaine. Et là, on parle d'Emmanuel à travers Antoine Robitaille, Yasmine Abdel-Fadel, Rodolphe Osni et les autres qui vont analyser, commenter les grandes nouvelles du jour. Et on commence tranquillement à se préparer pour notre soirée électorale. On vous en prépare toute une. Ça va se faire le 5 octobre prochain sur le coup de 19h au 99.5 Montréal. 60 minutes des plus grands succès d'été de tous les temps. Pas de pub à venir dans quelques secondes. Et c'est cette formation

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4: Nuages en ce dimanche. Nuages, ça rime avec ménage, ça rime avec nettoyage, repassage. C'est ça. Activité plate au menu aujourd'hui. C'est bien correct.
3: 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Il fait présentement...
4: On est à 24 degrés avec un facteur humidex qui nous fait ressentir des effets d'un 32. Je veux prendre le temps de saluer nos cyclistes qui continuent à se promener à Montréal et à se rendre au sommet du Mont-Royal. Bref, lâchez pas, le Grand Prix cycliste, c'est aujourd'hui et éventuellement, ce sera terminé des automobilistes. On va retrouver un tout petit peu de liberté dans nos déplacements au travers de nos travaux habituels. Voici Tame Impala et Dracula au 99.5 Montréal.

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99.5 Montréal, nous sommes en plein cœur dans 60 minutes des plus grands succès d'été de tous les temps. Pas de pause publicitaire. Vous pouvez en tout temps, évidemment, me texter. J'ai pas donné souvent le numéro de texto aujourd'hui parce que j'ai bien des affaires à dire. 514-667-0995. 514-667-0995. Élevé à main. Juste me dire, je suis là, Jeff. Je suis à l'écoute. Je suis dans tel coin. Comme ça, je vais pouvoir vous saluer une fois de temps en temps. 514-667-0995. Peut-être vous donner quelques résultats. Il y a des rencontres en cours dans la NFL. C'est le premier dimanche après-midi de football de la saison. C'est 21-21 entre les Bears de Chicago et les Panthers de la Caroline. Les Bengals de Joe Burrow. Ça se passe bien cet après-midi. Mène 21-3 face aux Buccaneers de Tampa Bay. Vous êtes des fans des Bills de Buffalo. Les Bills ont des devants. 14, en fait, attends un peu, là. Je garde mes yeux sur l'écran, ça va m'aider. 17-14 face aux Texans de Houston. Voilà, ça fait partie des quelques résultats. Il y a tellement de rencontres au programme que je ferai pas le tour de tout ça. Ça serait beaucoup trop long.

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1: Vous savez quoi? Je soupçonne Kent Hughes d'être à l'écoute des week-ends 100% hit d'été puis d'y trouver pas mal de motivation. Il bouge en fin de semaine. Hier, il nous a surpris, le directeur général du Canadien, en procédant à la signature du vétéran Chris Kreider, qui va, oui, porter les couleurs du bleu, blanc, rouge après avoir abîmé la santé de Carey Price il y a de ça quelques années, contrat d'un an. Aujourd'hui, Kent Hughes aime pas mal notre musique, a décidé de prendre son téléphone, de régler un autre dossier. Zachary Bolduc a maintenant un contrat signé, un contrat de 4 ans qui va lui rapporter 4 millions et quelques par année. Zach Bolduc, tu devrais me dire merci. C'est parce que je joue de la bonne musique que Kent Hughes t'a appelé et t'a offert ton contrat que t'attendais. C'est tout. Hey, je prends le mérite pour bien des affaires, hein, dans vie. Voici Osier et Too Sweet au 99.5 Montréal, la radio préférée de Kent Hughes, qui bouge la fin de semaine grâce à nous.

99.5 Montréal avec ce grand classique des années 80 s'achève 60 minutes des plus grands succès d'été de tous les temps. Pas de pub, mais à un moment donné, ça prend de la pub parce qu'il faut le payer, mon gros salaire. OK, bougez pas. Détails météo et 60 nouvelles minutes des plus grands succès d'été de tous les temps à venir. Et c'est Chaperone qui va donner le coup d'envoi à tout ça.

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24: Quelques gouttelettes sur Montréal en ce moment, puis ça se pourrait que ça se poursuive un peu, mais ne vous en faites pas, demain, ça va changer. On aura du soleil avec un maximum de 19 degrés.
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24: On est à 24 degrés, Montréal, et Facteur Humidex nous fait ressentir des effets d'un 31. On vous souhaite un très bon dimanche après-midi. 60 minutes des plus grands succès d'été de tous les temps. Pas de pub. Ça commence avec Chapel Roan au 99.5 Montréal. 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

Vous êtes à l'écoute des week-ends 100% hit d'été au 99.5 Montréal. Et demain, ben, on risque de beaucoup entendre parler du Canadien parce que c'est demain que ça va se faire. C'est le traditionnel tournoi de golf de l'organisation. C'est le point de départ du camp d'entraînement. On est dans ce moment de la saison que moi, que j'adore. Il y a du sport partout. Le baseball, c'est important. On est dans la course aux séries. La NFL, c'est parti. On regarde les Alouettes. Évidemment, c'est notre équipe chez nous. Nous sommes le radiodiffuseur officiel des activités des Alouettes. Le hockey qui reprend. Écoute. C'est formidable. Harry Styles en musique avec Watermelon Sugar au 99.5 Montréal.

sommes en plein quart de 60 minutes des plus grands succès d'été de tous les temps. Pas de pause publicitaire au 99.5 Montréal. La radio des Alouettes qui, hier, ont dû s'avouer vaincus 48-29 face au Lion en Colombie-Britannique. Un match qui s'est terminé tard. Prochaine rencontre pour les Alouettes sur la route face aux Tiger Cats à Hamilton vendredi qui vient, 19h avant match, 19h30. Eh bien, la rencontre va débuter avec Jean Saint-Onge et Luc Brodeur Jourdain pour décrire le tout sur nos ondes. Et sinon, il ne reste que deux matchs à domicile pour les Alouettes cette saison. Le prochain, ce sera samedi le 3 octobre et on va célébrer les 80 ans d'organisation. Alors que les Blue Bombers de Winnipeg seront en ville, un match spécial samedi en famille, billet enfant à 10 $. Détails au montréalalouette.com. Avis aux intéressés, surtout avec la

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1: Ouais, ce sera une grosse intervention parce qu'il y a plein d'affaires qui se passent dans le monde du sport, puis on vous prouve que nous faisons de la radio en direct en vous communiquant des résultats. C'est à ça qu'on sert aussi, en plus de vous pousser des plus grands succès d'été de tous les temps. C'est la finale du US Open, finale masculine. Hier, Elena Rybakina a gagné le US Open du côté des filles face à Aryna Sabalenka. Le premier set aujourd'hui, c'est Alexander Zverev qui l'a gagné 6-3 et c'est 3-3 dans le deuxième, Ben Shelton et son adversaire. Les Blue Jays de Toronto ont des devants, mènent 4-1 face aux Orioles de Baltimore. On est en cinquième manche et ça continue de rouler des matchs de football de la NFL, notamment c'est les Bengals qui ont des devants 30-20. Face aux Buccaneers de Tampa Bay, mais il y a tellement de rencontres au programme, pensez pas que je vais faire le tour de tout ça, OK? Parce que j'ai des tunes à vous jouer, qui sont tellement bonnes, c'est des plus grands succès d'été de tous les temps, 60 minutes de musique, pas de pub, et voici le succès par excellence cet été, Ella Langley, avec Choosing Texas au 99.5 Montréal.

0: 99.5 Montréal, 60 minutes des plus grands succès d'été de tous les temps, sans pause publicitaire, ça s'arrête là, mais ça recommence après ça. Bougez pas, Maneskin vont ouvrir le tout.
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0: 60% de probabilité d'averse au cours des prochaines heures. Ça se dégage cette nuit. Demain, alternance soleil-nuages avec un maximum prévu de 19 degrés. Bon dimanche.
2: 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Il fait présentement...
0: On est à 25 degrés, Montréal. 60 minutes des plus grands succès d'été de tous les temps. Pas de pause. Ça commence avec Maneskin.

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96.9 Montréal jusqu'à 17h. Jeff Paquet qui vous parle tantôt. Alex Laramy va prendre soin de vous autres, va passer la soirée à vos côtés. On salue ceux et celles qui s'entassent, s'amusent du côté du parc Jeanne-Mance. C'est à la fin du Grand Prix cycliste de Montréal. Les automobilistes, soyez patients. On va libérer les rues quelque part ce soir, demain. Ça devrait être un petit peu plus facile, mais oubliez pas, il y a encore des cônes oranges. Il y a encore des travaux qui se font dans cette belle grande ville-là. Ça deviendra pas nécessairement dégagé partout parce que les vélos sont partis. Non. Il n'y a pas de miracle qui se passe. Bref, je vous souhaite un bon dimanche. On ne lâche pas. 60 minutes des plus grands succès d'été de tous les temps. Ça se poursuit avec No Doubt, pas de pub. Hein? It's My Life au 99.5.

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1: Ouais, encore pour une petite demi-heure à vos côtés en ce dimanche un petit peu tristounet, un petit dimanche gris, mais pas tant de pluie. On va le prendre comme ça. Demain matin, soyez là. Évidemment, on va continuer à couvrir tout ce qui se passe dans la campagne électorale au Québec. On va le faire avec Mario Dumont, suivi par Benoît Dutrisac, Rémi Villemur, Richard Martineau et tous nos experts politiques. Et il y en a plusieurs. Emmanuel Latraverse, Antoine Robitaille, Yasmine Abdel-Fadel, Rodolphe Osni et tous les autres vont analyser, vont commenter ce qui s'est passé en fin de semaine et également mettre la table pour ce qui sera annoncé dans le courant de la journée. On les surveille, nos chefs, et on vous prépare une grande soirée électorale. Ça va se faire le 5 octobre au soir sur le coup de 19h au 99.5 Montréal. Qu'est-ce qu'il y a dans votre verre, les amis, rendu à cette heure-là? Une toune de bar qui suit? Textez-moi ça, 514-667-0995. Voici A Bar Song pour vous!

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96.5 Montréal. Ça achève ma petite randonnée radio pour cette fin de semaine. Alex Laramie sera là. Dans quelques minutes, il me reste à vous parler un petit peu de météo. On va faire ça tout de suite après la pause et on amorce 60 minutes des plus grands succès d'été de tous les temps, sans pause publicitaire, avec Ed Sheeran.

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20: Alors, on a un petit peu de soleil pour compléter cette émission de radio. On va prendre 60 % quand même les probabilités d'averse pour ce soir. Demain, il va faire beau, les amis, à Montréal.
0: En direct de Griffintown, centre-ville. 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
20: On est à 26 degrés. Et ben, je vous quitte avec Ed Sheeran qui va maintenant chanter. Chanter quoi? Chanter Shape of You au 99.5 Montréal. Alex s'en vient. Bonne soirée.

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1: Bonsoir Montréal, c'est Alex qui vous retrouve pour les 5 prochaines heures avec les meilleurs hits d'été de tous les temps. Et malgré la pluie, là, je vous ai préparé toute une playlist ce soir. Ça part avec Billy Joel et Uptown Girl. Billy Joel qui a révélé cette semaine avoir été opéré au cerveau. La bonne nouvelle, c'est que ça s'est bien passé et qu'il se porte beaucoup mieux maintenant. On est tous contents de ça. J'ai également Rihanna et Calvin Harris qui s'amènent avec We Found Love. Mais on part ça avec une des nouvelles stars de la pop, c'est Benson Boone et Mystical Magical au 99.5 Montréal. 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

Tous les week-ends, on vous offre les meilleurs hits d'été de tous les temps. Et la prochaine, c'est une demande spéciale de Cynthia de Repentigny qui m'a envoyé ça via les textos 514-667-0995. On s'en va à la fin des années 90 avec Cher et Believe au 99.5.

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J'adore ça quand vous me textez au 514-667-0995 et notre prochaine toune nous vient d'Olivia de Greenfield Park. D'après moi, t'as le sang chaud, Olivia. C'est Ricky Martin et Viva la vida loca!

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Une autre demande spéciale s'arrête pas ce soir et elle nous vient de Catherine de Chambly, une fan de Blondie qui a quand même un solide catalogue. C'est Heart of Glass, c'est pour toi, Kat, au 995.

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C'est les meilleurs hits d'été de tous les temps ce soir. Dans quelques minutes, j'ai Another One Bites the Dust avec Queen. J'ai Taylor Swift avec son plus récent succès The Fate of Ophelia. Mais on accueille Irene Cara et What a Feeling.

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Pour ne rien manquer de la campagne électorale, ça se passe au 96.9.5 Montréal avec toute notre équipe d'animateurs, évidemment, Mario Dumont, Benoît Dutrisac, Rémi Villemur, Richard Martineau. Mais à ça, on ajoute tous nos experts politiques, donc je vous confirme qu'on vous tient informés. Branchez-vous sur nos ondes en semaine. Pour l'instant, voici Alex Nevsky et les coloriés.

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